Et oui, c'est du live, comme vous avez pu vous en rendre compte. Collaboration au sommet, oui. On peut dire ça entre Trent Reznor de Nine Inch Nails et puis le DJ producteur allemand Boys Noize. On avait eu un live à Coachella, en fait, le 10 avril. Et maintenant, depuis le 17 avril, on a l'album au complet, Nine Inch Nails. C'est le nom de cet album. Vous avez pu entendre un vieux morceau de 2007, Me, I'm Not. C'est vrai que la musique de Nine Inch Nails a toujours flirté avec un petit côté industriel, mais avec l'arrivée de Boys Noize derrière, il y a un petit côté art techno aussi qui fait vraiment le Me, I'm Not, un nouveau morceau. Le menu de Big Bang aujourd'hui, on va découvrir un nouveau single pour la parisienne Ronnie, Day Fiction, c'est un single également. Casablanca Drivers, Décors, et oui, pour la première fois dans Big Bang, c'est un nouvel album. Le nouvel EP de Poté, on retrouvera un remix de Fortet, Yann Wagner, l'album est sorti début avril, mais je ne l'avais pas si souvent passé que ça. Le nouveau single de A.A. Williams, Dia Margaret, et puis Sorksha Richardson, pour finir dans la douceur.

On a commencé cette petite séance électro avec Kerry. Kerry, c'est une artiste multidisciplinaire puisqu'elle se produit en live, elle produit sa musique, elle mixe, elle dirige son propre label Dark Machine Funk depuis 2020 dans une esthétique plutôt brute et industrielle. Elle est d'origine irlandaise, elle est basée à Manchester et déjà une discographie plutôt importante et puis aussi elle a une vraie polyvalence au niveau du son puisque elle couvre également de l'acide, de l'électro, en particulier dans ses DJ sets. C'est un nouvel EP pour Kerry qu'elle nous propose, Waves of Reverie Part 1, qui est paru le 27 avril. Ronnie, pour suivre, Ronnie, c'est une DJ parisienne d'origine malaisienne, une fan de la rave music des années 90, très influencée par ce mouvement. Elle aussi est créatrice de labels. Son label, c'est Nezra Records et donc elle dévoile justement sur son label une série de trois singles taillés pour les clubs. Vous avez pu entendre le premier, You Know Me, vraiment très très bon morceau pour Ronnie. On change radicalement de style, comme souvent dans Big Bang, avec Day Fiction.

On a débuté avec, je vous le disais, Day Fictions, une formation qui nous vient de Virginie. C'est un quintet formé en 2024, donc vraiment tout jeune groupe dès 2024. D'ailleurs, ils ont sorti leur premier album Blurry World, quelques EP entre-temps. C'est un garage punk teinté de post-punk, comme on nous dit, le groupe plutôt... Comme assez redoutable sur scène. Donc, on espère un de ces jours les voir dans le coin. Donc, pour ces Day Fiction, c'est le nouveau single que vous avez pu entendre. Il est paru le 1er mai. Casablanca Drivers, pas du tout des Américains pour le coup. Et c'est pour la première fois dans Big Bang. Ils sont corses, ben oui. Et puis, ils sont pas à leur début puisque c'est le quatrième album Protocol qui vient de paraître le 24 avril. À peine un an après leur dernier album Tabloïd, et déjà un petit changement de son pour ces Casablanca Drivers, sans renier trop leur racine rock quand même. Cet album est résolument tourné vers l'électro et la pop, comme vous avez pu l'entendre sur ce morceau Cube, donc, de cet album Protocol pour Casablanca Drivers.

Voilà deux morceaux révigorants. Poté, un habitué de l'émission, je l'adore ce garçon. C'est un producteur né à Sainte-Lucie puis installé au Royaume-Uni pendant pas mal d'années. Maintenant, il est parisien et sa musique oscille toujours entre les rythmes de ses origines et puis une musique plutôt émouvante et puis joyeuse. C'est Euphoria 999, le nom de ce nouvel EP, un tourbillon d'euphorie. Il porte très bien son nom. Et donc, ce EP disponible pour Poté depuis le 1er mai. Un remix de Fortet alias Kerian Ebden qui a décidé de ressortir deux morceaux de son catalogue, donc un double single, oui. On peut dire ça comme ça, Baby et puis Love Cry. Baby datait de 2020 et donc un EP qui présente les versions originales et puis quelques remixes comme ce remix de Tony Romera. Pour ce Baby, Tony Romera, qu'on avait déjà entendu en tant que remixeur la semaine dernière sur un morceau d'Étienne Descrécy. C'est un producteur français qui faisait plutôt une musique plutôt assez forte, assez puissante, assez EDM. Maintenant, il se dirige un peu plus vers la Tech House et on a pu l'entendre sur ce très très bon remix de ce single de Fortet. Vous êtes toujours sur Canal B, c'est Big Bang, on poursuit avec Yann Wagner.

Un surprenant morceau de Yann Wagner pour commencer. C'est vrai que j'avais assez peu passé de son dernier album Ever qui est paru le 3 avril, si ce n'est bien sûr le morceau phare hein, qui pousse cet album Here We Go Again. Et c'est un tort, hein, puisqu'il y a beaucoup de nuances et de qualité dans ce nouvel album de Yann Wagner. A.A. Williams est une artiste anglaise qui propose une musique un peu à la croisée du post-rock, du metal, de la musique classique, avec un petit côté gothique également. C'est pas un hasard d'ailleurs qu'elle a collaboré avec les Japonais de Mono en 2020, un premier album, Forever Blue, un album de reprise pendant le confinement, un autre album en 2022, et puis voilà, elle nous revient avec ce nouveau single Poison, qui est plutôt bon, annonciateur donc pour A.A. Williams de son nouvel album Solstice qui sortira le 5 juin. Il est bientôt temps de se quitter. On poursuit avec Dia Margaret.

Gia Margaret, l'artiste de Chicago qui, après avoir été contrainte au silence par une blessure aux cordes vocales, a repris le micro pour ce nouvel album Singing. C'était son premier album vocal depuis 2018. Il est paru le 24 avril. Et puis, formidable morceau pour terminer Big Bang aujourd'hui, Sorcha Richardson. Un vrai beau morceau, beau et mélancolique. C'est une auteure, compositrice, interprète née à Dublin. Elle nous avait sorti son second album en 2022, Smiling Like an Idiot. Et vous avez pu entendre le très bon Grenadine, paru le 1er mai. C'est une très belle manière de terminer Big Bang aujourd'hui. Passez une bonne semaine sur l'antenne de Canal B.

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Hallo! Hallo, hallo, hallo, hallo! Wie geht's à tous? Wie geht's, chers auditeurs et auditrices de Canal B, c'est l'émission Host Berlin qui commence à cet instant même. Une émission que j'ai pas vraiment décidé de faire toute douce, mais qui le sera malgré tout. Une émission où on va écouter beaucoup de pop, beaucoup de choses douces, langoureuses, un peu à l'image de ce ciel bas que nous avons aujourd'hui, ce lundi 4 mai. On va commencer par des petites pop un peu cool, un petit morceau de country de Natural Child qui revient un peu dans le game. On ira un peu sur de la pop un peu plus élevée avec du Smith Westerns par exemple, ou de la psych-pop parfois, mais on va rester sur des choses très très très douces, à l'exception des deux derniers morceaux de l'émission qui seront consacrés à des vieux tubes hip-hop un peu assez anciens, avec notamment un morceau trouvé sur un groupe anglais des années de 91, donc du hip-hop d'Angleterre, plutôt cool. Donc on verra ça sur les deux derniers morceaux, et en attendant ce sera que du coolos. Et je vous propose de commencer avec Cindy, c'est un groupe de San Francisco qui fait dans la pop folk, surtout folk très langoureuse et très douce, et qui nous enveloppe un peu, c'est très cool. Ils étaient passés, j'ai vu ça en novembre dernier, lors d'un événement des Pikishikai, bien cool. Merci à eux de les avoir fait passer. J'avais raté, mais c'est cool qu'ils soient passés à Rennes. Eh bien, on écoute tout de suite le premier morceau de leur dernier album, Another Country. Et c'est aussi le titre de l'album. C'est tout de suite, et c'est sur Host Berlin.

Vous êtes bien sur Canal B, l'émission Ose Berlin, avec une petite entrée en douceur, ma foi, avec à l'instant le groupe, je devrais dire le one man band, Helvetia, un mec qui nous fait de la musique un peu à la Mac DeMarco. Le morceau c'était Gypsy, c'est un type qui vient de Portland dans l'Oregon, et en fait il est très très prolifique, il y a énormément de choses à aller diguer. Voilà, pour ceux qui aiment ce genre de musique un peu ambiante, pop, spectrale, toute douce comme l'était ce morceau Gypsy, et bah je recommande. C'est sorti sur un long album de 30 morceaux, mais avec des morceaux assez courts ou relativement courts, 30 morceaux, voilà, pour être dans la ouate une bonne partie, pendant une bonne paire d'heures, hein, ou une heure et demie même. Voilà, Helvetia, je recommande. Ça faisait longtemps que j'avais pas passé un gars de Portland. L'album s'appelle Gladness Tree. On va enchaîner avec quelqu'un qu'on connaît bien. Il s'agit de Tim Presley. Qu'on ne présente plus, hein, du groupe White Fence, qui est là depuis plusieurs années sur la scène, depuis 2014 jusqu'à 2014, sur le label Woodsist, notamment, hein, le label de Woods, Kevin Morby à ses débuts, etc. Il a sorti pas mal de trucs aussi sous son alias, son vrai prénom en fait, son nom prénom, hein, Tim Presley, et là il revient pour un album Orange, un album qui est prévu ou qui est déjà sorti, qui est sorti le mois d'avril dernier, justement ce mois d'avril là qu'on vient de terminer. C'est plutôt cool, je pense que je vous avais peut-être déjà passé le premier morceau, Your Eyes, peut-être bien, peut-être que non. En tout cas là c'est un deuxième morceau que je vous propose, Unread Books. Ça je le comprends, moi aussi j'adore lire des livres en fumant une pipe comme ça le soir au coin du feu. Exactement Tim Presley, eh bien ce morceau est plutôt cool, comme la playlist le sera et comme elle l'a été avec les deux morceaux précédents. On écoute Unread Books, du coup près du feu, tranquillou bilou avec White Fence.

C'était à l'instant The Melons sur Ost Berlin, sur Canal B, toujours évidemment le 94 MHz. The Melons, groupe du Salt Lake City dans l'Utah. Groupe, ils n'ont pas l'air d'être des mormons, hein, mais il n'y a peut-être pas que ça dans l'Utah en même temps, il faut arrêter les stéréotypes. The Melons, groupe de baroque pop, très cool, plongé dans les années 60, la Californie, etc. C'est psyché, baroque, c'est très léché. Ils ont aussi un visuel qui est assez cool. On sent que c'est assez, assez travaillé, cette affaire. Et ça fait un petit moment que j'aime pas tout ce qu'ils font, mais j'aime bien des fois ces petites mélodies, ces petits arrangements pop. Très très cool. Et là, c'était le morceau Things Gone By, morceau à paraître sur l'album The Melons in Color, avec une super pochette très colorée, justement, quadricolore années 70 un peu, quoi, voilà, donc c'est plutôt cool. À poursuivre, je vous avais déjà passé le morceau Black and White du même album, donc l'album sera disponible en juin. Il y a 15 morceaux, donc ça va être quelque chose d'assez conséquent. En tout cas, c'était bien cool ce morceau Things Gone By, deuxième single à l'écoute du groupe The Melons from Utah. On poursuit avec un gars que je vous ai aussi proposé la semaine dernière, ou il y a deux semaines. Il s'agit de Cactus Lee, un bon vieux texan d'Austin au Texas, qui nous fait de la folk, de l'americana, teinté parfois d'un peu de country, avec toujours ce saupoudrage de pop bien comme il faut. Là, le morceau que je vous propose, c'est un morceau plutôt qui va plutôt plonger dans les roots américaines et l'americana que dans la version pop. Le morceau s'intitule Baltimore et il ouvre l'album Lee's Dream, dernier album en date du bonhomme, paru le 10 avril dernier. On écoute ça tout de suite. Cactus Lee, le morceau c'est Baltimore.

Vous êtes toujours sur Canal B, 94 MHz, à l'instant, petit duo, petite doublette country, là, un petit peu Americana country, avec Cactus Lee en premier titre, et le morceau Baltimore, et à l'instant, ce qu'on entend et qu'on voit régulièrement, et qui sortent des albums de façon régulière, Natural Child, les mecs de Nashville au Texas, qui ressortent un album intitulé Wooden. Ils sortent des albums tous les ans, on dira, depuis les années 2010, on va dire. Donc, nouvel album Wooden, Natural Childs, prévu pour le 22 mai 2026, 22 mai prochain. Le morceau, c'était Smoking in the Kitchen. Et c'était plutôt cool comme morceau, comme tout ce que fait Natural Child, en fait, hein, depuis le départ. Ce côté un peu toujours country, mais agrémenté parfois de choses un peu plus garage, etc. Ou pop, il navigue un petit peu dans ces eaux-là et c'est toujours très cool. Là, pour le coup, c'était très country. On s'imaginait bien à Nashville se faire piquer par des moustiques sur les bords dans le Midwest, des moustiques du Midwest, et de fumer dans la cuisine. Cuisine baignée de soleil. Voilà, c'en est fait pour Natural Child. On va se diriger vers des choses un peu plus, toujours très douces, toujours très pop, avec Taste. Taste, il s'agit en fait d'Oliver Lipton, la boucle est bouclée avec mon premier morceau, qui est toujours d'ailleurs dans le groupe Cindy, que je vous ai proposé en ouverture de cette émission. Il a décidé de faire son projet solo, intitulé Taste, projet plutôt qui tire un petit peu vers le glam, beaucoup plus pop en tout cas, enfin beaucoup moins ethéral pop, spectral pop, pop doucereuse on va dire. Là on est plus sur un côté plus rock, plus glam, ça m'a fait penser à Smith Westerns, et bien figurez-vous que le morceau qui suivra sera un morceau de Smith Westerns, excellent groupe de Chicago des années 2000. Ils ont sorti que deux albums, bien trop courts à mon sens, mais on écoutera ça après. Pour l'instant on se dirige vers le morceau Taste de Taste, le morceau c'est To Be Young, et je vous le propose tout de suite. C'est bien sûr toujours sur Canal B et sur Osberline.

0: Vous êtes toujours sur Canal B, c'est l'émission Osbernine avec à l'instant Smith Westerns. Je vous en parlais tout à l'heure. Ces trois petits gars de l'Illinois, de Chicago plus exactement, qui nous avaient sorti un album self-titled, un premier album en août 2010, excellentissime, mais très lo-fi, très enregistré, vraiment à l'arrache. Et un deuxième album en 2011, une ascension donc fulgurante pour ce deuxième album Dye It Blonde, qui est beaucoup plus produit. Ils ont tourné à ce moment-là avec MGMT, avec Florence and the Machine, et oui. À l'époque, donc vous voyez qu'en l'espace d'un an, ils ont vraiment monté d'un cran leur production, ça a complètement explosé, ça a très très bien marché, et ils se sont arrêtés là. Peut-être, tant mieux, peut-être qu'aujourd'hui ce qu'ils feraient serait beaucoup moins bien et on en aurait un beaucoup moins bon souvenir. Et oui, c'est possible ça aussi, ça arrive des fois. Il va être l'heure de... Oui, il est 40, il reste 20 minutes, il va être l'heure de basculer sur la section rythmique et hip-hop électronique funky, funky beats avec mon petit dig de la semaine. J'aime bien faire ça là, en ce moment, maintenant que je fais l'émission tout seul, aller chercher un peu dans d'autres genres musicaux. Là je me suis dit, tiens, écoutez, peut-être, je suis tombé sur un groupe anglais de hip-hop électronique, un peu funk, hein, un peu hip-hop bubblegum, hyper coloré du début des années 90, 1991 plus exactement. Et vu que l'hip-hop est quand même très marqué par la scène américaine, il ne va sans dire, j'ai trouvé ça intéressant de voir la même chose, mais version Royaume-Uni. Donc on va écouter tout de suite le groupe, le duo Definition of Sound avec le morceau Where Your Love Like Heaven. Where Your Love Like Heaven, oui exactement, c'est profond dis donc, mais en tout cas le morceau est très cool et on sent ce petit côté british à la fin, un peu pop. J'ai trouvé ça très sympa, je vous propose de l'écouter tout de suite, puis on enchaînera avec un autre classique, mais cette fois de l'autre côté de l'Atlantique. Allez, à l'instant, tout de suite, par la suite, je vous propose Definition of Sound, Where Your Love Like Heaven.
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Yay, toujours sur Os Berlin avec un grand funk, hip-hop funk de Curtis Blow, sorti en 83, le morceau Party Time. Et encore, j'ai pris une version un peu courte, mais cette bassline est tellement cool qu'on pourrait l'écouter des heures et des heures d'affilée. Curtis Blow, il est plutôt connu sous son nom de DJ Cool Kurt. Il vient d'Harlem et il se met en cheville avec Russell Simmons, le patron du grand label, enfin qui se développera plus tard un Def Jam, et il commence à organiser des soirées comme c'était le cas dans le Harlem de l'époque, de la fin des années 70, début des années 80, des soirées qui ont vu naître les premiers b-boys, le premier hip-hop aussi, hein, avec ces DJ qui chopaient le Get Down et faisaient tourner leur platine pendant toute la nuit, pendant que des MC comme Curtis Blow, si nommé, posaient. Donc grande époque pour le hip-hop, et super morceau Curtis Blow, Party Time, sorti en 83. Et il va bientôt être l'heure de se dire auf Wiedersehen, de vous laisser entre les mains sûr de l'asile le plus sûr, mais avant ça, un morceau de la fin qui va être dans le même délire un peu que les deux morceaux précédents, un peu boogie, hip-hop, funk, mais cette fois la version française, une version de 83 également. Il s'agit de B.B. Flash, le morceau Histoire d'un soir, Bye Bye les galères, qui avait été remixé par le Rennais Blutch, le DJ Rennais Blutch, il y a de quelques années de ça, et qu'on peut entendre assez régulièrement lors de teuf ou autres open air, puisque ce morceau est tout simplement génial. On se quitte là-dessus, B.B. Flash, Histoire d'un soir, on se dit auf Wiedersehen et à la semaine prochaine. Bye bye.

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Bonjour à toutes et à tous, c'est Doé qui vous raconte toujours et encore des histoires. Et puis nous continuons notre petite thématique commencée la semaine passée avec des histoires de sagesse. Aujourd'hui nous allons commencer par Simbad et le génie. Ah oui, ce sont des histoires de sagesse, mais du monde entier bien évidemment, car la sagesse, elle se cache partout. D'ailleurs elle ne se cache pas et c'est très bien ainsi.

Au village, il y a peu d'enfants. Sinbad est toujours seul. Alors il s'ennuie. Chaque jour, pour passer le temps après avoir quitté la maison de ses parents, il marche longuement dans la campagne aride et déserte. Il rêve qu'un jour, il rencontrera un autre enfant avec lequel il deviendra ami. Mais les jours se suivent et rien n'arrive. Pourtant, un après-midi, alors qu'il est loin du village, son pied bute contre un objet à demi enterré dans le sable. Une vieille lampe. Il la ramasse, souffle dessus et la frotte pour enlever la poussière qui la recouvre. Aussitôt, un génie apparaît et lui dit « Oh, merveilleux, c'est merveilleux. Tu m'as libéré de cette satanée lampe, pourvu que je ne sois pas contraint d'y retourner. Si tu savais comme on s'ennuie là-dedans. » Interloqué, le garçon ne sait pas quoi répondre. Alors le génie continue. Je peux me libérer à jamais de cette lampe, mais pour cela, je dois exaucer le vœu que tu me demanderas. Dis-moi vite ce qui comblerait ton bonheur. » Sans hésiter une seconde, Sinbad répond au génie. Je désire tant un ami avec lequel je pourrais jouer. Rien de plus facile. Le génie disparaît dans la lampe. Lorsqu'il réapparaît, il tient à pleine main un objet étonnant. Un damier avec ses pions. Tu pourras jouer avec. Es-tu satisfait, Sinbad ? Mais ce n'est pas un ami, c'est un jeu, ce n'est pas la même chose. Ah, je n'ai pas exaucé ton vœu alors. Dis-moi encore ce que tu désires le plus au monde. Un ami qui me ressemble, dit Sinbad. Attends-moi 2 secondes et je reviens tout de suite. Le voilà qui surgit à présent avec un miroir en disant « Voilà la chose qui te ressemble le plus, un miroir dans lequel tu peux te regarder. Mais ce n'est pas non plus un ami, je n'y vois que mon reflet et rien de plus. » Ah, j'ai encore échoué alors. Demande-moi encore un vœu. Je pense avoir compris quel est ton désir le plus cher. Je pense savoir ce que je vais demander, répond Sinbad. Alors ? Eh bien, un ami comme toi. Rien de plus facile. Je suis là devant toi et je reste avec toi. À partir de ce jour, le génie devient l'ami inséparable de Sinbad. Et grâce à son facétieux ami, Sinbad grandit en gardant toute sa vie son âme d'enfant. Voilà bien la chose la plus importante.

Les quatre petits grains de riz. Il était une fois un homme qui avait quatre filles. Un jour, il décide de voyager pour connaître le vaste monde. Avant de partir, il réunit ses filles. Il leur annonce son prochain départ et il leur dit « Je pars pour longtemps. Avant de prendre la route, je vais donner à chacune d'entre vous ce qui est à mes yeux un vrai trésor, un grain de riz. Vous en ferez ce que vous voudrez, mais lorsque je reviendrai, je vous demanderai de me montrer ce grain de riz. » Une fois les préparatifs terminés, le père part pour son grand voyage à travers le monde. Chacune des filles se pose alors la question du grain de riz. La première décide de déposer le grain de riz dans un petit coffret, dont elle seule possède la clé. Comme cela, elle pourra le regarder chaque jour en pensant à son papa. La seconde décide de cacher le grain de riz dans la bibliothèque, derrière des livres anciens. Comme cela, personne ne le trouvera ni le volera. La troisième jette le grain de riz. Elle n'en a rien à faire. La dernière regarde le grain de riz et réfléchit longtemps avant de prendre sa décision. Plus tard, beaucoup plus tard, l'homme revient de son grand voyage. Il réunit ses filles autour de lui. Il est heureux de les retrouver. Il leur demande de montrer leur grain de riz. La première apporte le coffret en lui disant « Regarde papa, chaque jour, j'ouvrai le coffret pour regarder ton grain de riz. Comme cela, je pensais à toi. » La seconde court chercher le grain de riz dans la bibliothèque derrière les livres anciens, puis elle le rapporte à son père en lui disant « Je l'avais si bien caché que je ne l'ai pas perdu, que personne ne l'a volé. » La troisième prend un grain de riz dans un sac de riz qui se trouve dans la réserve et elle dit « Voilà, un grain de riz. Ce n'est pas celui que tu m'as donné, mais c'est un grain de riz. Ils se ressemblent tous. » La quatrième enfin regarde son père dans les yeux et lui dit « Je n'ai plus ton grain de riz. Mais regarde les rizières autour de la maison. Elles sont là car après que tu sois parti, j'ai semé le grain de riz. C'est devenu un plant dont j'ai récolté plusieurs grains de riz que j'ai à nouveau semés. Finalement, ce grain de riz est devenu cette rizière qui a nourri notre famille pendant ton absence. » L'homme dit alors « C'est toi qui as raison. Un trésor, ça ne se garde pas pour soi. » Un trésor, ça ne se cache pas. Un trésor, ça ne se délaisse pas. Un trésor, ça se partage. Et toi, tu as fait de ce petit grain de riz un trésor que tu as su partager avec ta famille. »

Et maintenant, plusieurs petites historiettes de sagesse. La petite feuille, par exemple. Un jour d'automne, dans une très grande forêt, une petite feuille tombe d'un arbre. Rien de plus normal, c'est l'automne. Lorsque la feuille est au sol, elle entend la voix d'un ridicule brin d'herbe lui dire « Eh, dis donc la feuille, tu me caches la vue ? Tu es tombée juste sur moi ? Enlève-toi de là, s'il te plaît !» Alors la feuille se retourne et répond aussitôt au brin d'herbe « Mais qui es-tu pour me parler ainsi ? Toi, le vulgaire brin d'herbe qui ne sait rien ? Tu ne connais pas la chanson du vent dans les feuillages des grands arbres, ni la lente course des nuages dans le ciel, pas plus que le gazouillis des oisillons dans leur nid de brindilles. Tu ne connais rien de tout cela. Alors qui es-tu pour oser m'adresser la parole ?» Mais bientôt la feuille se dessèche. Elle se mélange à l'humus, et au printemps suivant elle devient à son tour un petit brin d'herbe. Et lorsque l'automne arrive, une petite feuille tombe d'un arbre. Rien de plus normal, c'est l'automne. Lorsque la feuille est au sol, elle entend la voix du petit brin d'herbe. Et l'histoire pourrait se poursuivre jusqu'à la nuit des temps.

Maintenant, tiens, une histoire très courte. L'homme riche et l'homme pauvre. Un soir, l'homme riche monte sur la colline avec son fils. Il lui dit « Regarde, regarde les forêts foisonnantes. Elles m'appartiennent. Regarde les prairies verdoyantes. Elles m'appartiennent aussi. Regarde la rivière poissonneuse. Elle est également à moi. Regarde les vergers aux arbres chargés de fruits. Ils sont à moi. Regarde les fermes avec leurs étables peuplées de vaches. Elles sont également à moi. Regarde, car tout cela, un jour, sera à toi. » Puis l'homme riche et son fils redescendent de la colline. Plus tard, l'homme pauvre monte sur la colline avec son fils. Il lui dit « Regarde, c'est beau. » Et il reste longtemps à observer toutes les merveilles du monde.

0: Aujourd'hui, je vous ai raconté des contes sages, Simbad et le génie, les quatre grains de riz, la petite feuille et l'homme riche et l'homme pauvre. Allez, on se retrouve la semaine prochaine pour continuer la sagesse du monde, du moins à essayer de l'écouter, de l'entendre. Allez, ciao, bye bye, c'était Doé qui vous racontait toujours et encore des histoires.
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3: Bonjour à toutes et à tous. Comment sensibiliser les enfants au vivant et à l'environnement? Réponse, la culture du dehors. Entre scoutisme et terrain d'aventure, cette culture du dehors a le vent en poupe depuis la fin des confinements liés au Covid. Nous en parlerons dans quelques minutes avec une chercheuse et sociologue de l'Université de Brest qui a travaillé sur la question. Mais avant, direction un quartier du sud de Rennes où l'association L'Allumette a entrepris une petite partie d'un parc pour le transformer pendant quelques mois en un espace de jeu et de liberté pour les enfants. C'est un reportage signé Julie Boffis de Canal B, votre radio associative locale à Rennes et dans sa région.
4: Alors donc nous voici devant le terrain d'aventure d'hiver, qui est vraiment un tout petit bout de parc, un tout petit bout du parc de Fernand Jacques. Et donc moi c'est Claire, je suis à l'Allumette depuis 2 ans à peu près et je suis animatrice du terrain d'aventure.
5: Je m'appelle Morgane. Je travaille à l'Allumette depuis 2022. Je suis coordinatrice et animatrice du terrain d'aventure. Le terrain d'aventure, il existe depuis 2021. Et on est sur 2 espaces. D'avril à novembre, on est dans le parc Marc Sangnier. Et l'hiver, on est au jardin Gérard Philippe, ou plus communément appelé le square Fernand Jacques. C'est au sud de Rennes, vraiment frontière Blône, les quartiers Blône et Pommeraye.
4: Là, on a notre petite réserve de bois. Les enfants peuvent donc on essaie d'alimenter. Les enfants se servent aussi comme ils et elles veulent pour leur construction. Bon, on sort des tables. Là, c'est ce qu'on disait tout à l'heure. Tout est très modulable, déplaçable, transformable. En soi, là, c'est l'installation d'aujourd'hui. Bon, on a quand même ce qu'on appelle un peu nos petits drapeaux, quoi. C'est-à-dire les choses qui bougent pas, dans le sens où, par exemple, un panneau d'outils, celui qu'on voit, là, peint en bleu, là-bas. Sur un terrain d'aventure, il y a un espace où on peut prendre des outils, il y a un espace où on peut avoir accès à l'eau très facilement. Il y a tout un travail d'approvisionnement et c'est beaucoup de récup, beaucoup de dons. Et bien sûr, au fond, les petites cabanes qui commencent à pop-up gentiment et qui sont le fruit de nombreuses après-midi, de nombreuses collaborations et expériences.
5: En fait, on met à disposition des matériaux pour qu'il y ait une pluralité de jeux et de possibilités et d'imaginaires. Et donc justement, les adultes ont évidemment leur place, mais l'espace est dédié, aux enfants et à leur liberté de mouvement, à leur autonomie dans leurs choix. C'est un endroit où on prend des risques. Nous, notre pédagogie, c'est celle de la pédagogie du risque. Donc voilà, on fait du feu ici, on peut grimper aux arbres, on construit des cabanes avec des scies, des marteaux, on peut utiliser une hache.
4: Nous aussi, en fait, il faut qu'on... Enfin, travaillant ici depuis plusieurs années, on sent qu'on commence nous-mêmes à lâcher prise, à avoir moins d'automatisme et de réflexes et à laisser les enfants faire. Et en fait, ça passe, c'est beau, c'est créatif. Mais en fait, la vérité, c'est que maintenant, moi, de voir un enfant courir avec une scie, ça ne me fait plus rien du tout, quoi. Et il faut aussi que nous, on accepte que quand les parents, c'est les premières fois qu'ils vont vraiment voir ça, en plus, il n'y a pas qu'un seul enfant qui court, c'est joliment chaotique, quoi. Mais en fait, nous aussi, accepter que ça prend du temps, en fait, c'est toute une culture... avoir des nouveaux regards sur les enfants et leurs pratiques, en fait.
6: Aujourd'hui, pour plusieurs familles, c'est la découverte du terrain d'aventure du parc Fernand Jacques. Chloé, 11 ans, et sa mère ont découvert les terrains d'aventure à Paris lors de la Fête de l'Humanité. Chloé explique comment elle a passé ses différents permis outils et construit une voiture en bois en cet après-midi ensoleillé.
7: Là, c'est une voiture. Faut passer son permis. Permis scie et permis marteau. J'ai juste mis un clou dans 2 planches. Pour le marteau et pour la scie, j'ai J'ai essayé une planche.
0: Donc là, c'est la première fois qu'on vient, pour, voilà, pour profiter un petit peu. Et Chloé adore bricoler. Alors, moi, je suis contente parce qu'elle peut construire des choses et laisser libre son imagination. Alors qu'à la maison, bah, c'est dans un appartement, c'est plus compliqué de construire des choses. Elle construit des choses en papier et en carton. Mais ici, voilà, elle peut utiliser les matériaux et faire ce qu'elle veut. Et comme on lui a appris à utiliser l'outil, du coup, elle sait quand même faire attention et manipuler sans se faire mal, en fait. Puis si on les laisse trop dans un cocon, si on les couvre trop, ils grandissent pas non plus.
6: Alors que certains accompagnateurs sont de simples observateurs, d'autres deviennent assistants bricolage. C'est le cas d'Anaé, 36 ans, qui vient aussi pour la première fois avec ses enfants.
8: C'est la première fois que je viens ici aujourd'hui avec les garçons. C'est quelque chose que je cherchais depuis longtemps en fait, un truc où puisse, un endroit où puisse vraiment un peu différent du parc, où ils puissent explorer, bricoler, faire ce qu'ils avaient envie de faire en fait. Voilà, donc non, je trouve celui-là bien, idéal. Oh, ouais. L'aspect autonomie, l'aspect bricolage, l'aspect je trouve pas de solution, mais je me débrouille toute seule pour trouver une solution. Enfin, tout ce qu'ils expérimentent pas, qu'ils ont plus l'occasion d'expérimenter dans le quotidien. Quoi. Ok, et j'aide mon fils en même temps à fixer une planche.
7: Voilà. Non, un endroit fait au taille enfant.
8: Ah, taille enfant, ok. C'est vraiment un lieu pour la créativité, pour l'imagination, hein. C'est vraiment génial. Ça sort un peu de « je les emmène au parc, ils font trois tours de toboggan, ils en ont marre, ils veulent rentrer ». Franchement, je veux dire, c'est sans limite, quoi. Ouais, je me dis, au pire, ils vont se couper, ils vont se taper un doigt avec un marteau, ils vont survivre, quoi. Je veux dire, voilà. Non, ça me fait vraiment pas peur. Et puis, ça les aide à avoir confiance en eux aussi, dans leur capacité, enfin, un sentiment de compétence, en fait, qu'ils peuvent développer ici aussi, au-delà de l'imagination et de l'autonomie aussi.
6: Si Claire et Morgane estiment qu'il faut rester humble dans cette démarche de pédagogie avec les enfants, elles préfèrent utiliser le terme de culture du dehors plutôt que celui d'éducation populaire.
9: En fait, on se dit qu'il faut d'abord connecter avec les autres vivants pour pouvoir être ensuite dans une démarche de préservation de la biodiversité, d'écologie même. Et pour nous, c'est ça notre petite démarche. C'est plutôt de d'éprouver le dehors, quoi. Donc c'est pour ça que nous on parle de culture du dehors.
10: Là, on qualifie les enfants maintenant d'enfants d'intérieur, c'est-à-dire que les enfants passent très très peu de temps dehors, ils ont très peu de trajets où ils peuvent aller explorer le dehors. On est passé en quelques années de, je crois que c'est, je n'ai pas les chiffres exacts, mais de environ 5 km, 4-5 km à 300 mètres de périmètre d'exploration. Donc il y a vraiment un rapport au dehors qui se diminue. Donc si on veut protéger le vivant, il faut déjà avoir les mains dedans, quoi.
6: Mais le terrain d'aventure, avant d'être un lieu d'apprentissage, c'est avant tout un espace que les enfants occupent et qu'ils modifient à leur manière.
11: Je m'appelle Marzia, j'ai 12 ans, je viens d'Afghanistan. On habite juste là, il y a un immeuble rose à côté de terrain d'aventure. Et ici, on est là pour jouer, pas pour dire des gros mots, pas se bagarrer, pas faire n'importe quoi. Et voilà, pour que les gens s'amusent, les enfants. On joue, tous les mercredis, il y a des jeux qui viennent de maisons quartier. Il y a le terrain d'aventure aussi, les mercredis ramènent le goûter. Et des fois, il y a des chamallows, des trucs comme ça. Sucré. Ici, bah, la peinture qui me plaît. Ah oui, c'est par là. J'avais peint ça, le soleil. J'avais ça qu'on avait fait avec Claire.
10: On peut voir un petit kiosque recouvert d'une bâche transparente pour nous protéger de la pluie. Et autour, on a commencé des petites fresques avec les enfants. Donc c'est expérimental, comme on aime.
9: En fait, je trouve que Zessigne, attention à ce que je vais dire, je pense que je vais bientôt rentrer en politique. Je trouve que c'est vraiment signe de bonne santé d'une ville que d'entendre les enfants crier, les enfants rigoler avec là, les enfants s'engueuler. Et moi, j'aime trop aussi quand c'est méga bruyant.
12: De toute façon, le terrain d'aventure, c'est que des leçons de vie, hein, quelque part. Mais là, il y a quand même le côté, bah oui, en fait, on occupe un petit espace, enfin on est plusieurs à l'occuper, en fait on le construit, en fait ça va être détruit.
10: Enfin, il y a le côté un peu éphémère, mais on retient toutes les petites aventures de vie qui s'y sont passées, quoi. Donc, c'est des couches les unes que les autres, quoi. Il y a une phrase qui est tirée du film Zealand, qui parle d'un terrain d'aventure en Angleterre. Et la phrase est trop belle, c'est « Pour un œil adulte, cela peut sembler sale et chaotique. Pour les enfants, ce sont juste des possibilités. » Et c'est une phrase qui nous inspire beaucoup, quoi. C'est que oui, ça paraît... ça paraît un peu, des fois, cracra, désorganisé. Mais ça reste du jeu et des possibilités pour les enfants, quoi.
3: Voilà, la culture du dehors exprimée, on l'a entendu, par ces enfants à plein poumon dans ce parc du sud de Rennes. Mais ce genre d'espace pensé pour la reconnexion des enfants à la nature est-il vraiment une nouveauté ? Julie Beaufils de Canal B, votre radio associative rennaise, a voulu en savoir plus avec Bénédicte Arvard-Duclos, sociologue et chercheuse à l'Université de Brest Occidental.
13: La valorisation éducative du plein air et de la nature, c'est pas nouveau. En fait, on a une grande enquête qui a été menée par Gilles Raveneau et Florence Bouillon sur l'histoire des terrains d'aventure et qui montre que on a eu en France une apparition assez forte de ces terrains d'aventure dans les années 60, un peu plus tard qu'ailleurs en Europe, puisque dans les autres pays européens, c'est plutôt vraiment pendant la guerre qu'on va avoir ce développement très fort d'espaces d'expérimentation dehors pour les enfants, sur des terrains vagues, sur des lieux libérés finalement paradoxalement par les bombardements, etc. Donc on va avoir tout un tas de pédagogues qui vont investir cette culture du dehors, donc dans les années 60-70. Et puis il se trouve qu'en France, alors qu'ailleurs en Europe, ces traditions se sont maintenues, en France, elles ont été un peu oubliées, elles ont disparu dans les années 80. Probablement parce que quand la gauche arrive au pouvoir, elle va institutionnaliser toutes ces expériences, elle va proposer des politiques de la ville qui vont privilégier plutôt l'ouverture d'équipements culturels, socioculturels, donc avec des choses beaucoup plus instituées, institutionnalisées. Et il se trouve qu'en France, on a un renouveau très très fort de ces pédagogies du dehors depuis, je dirais, les années 2000, 2010, même 2020. La pandémie du Covid a été un moment important pour dire mais on a besoin que les enfants retournent dehors. Et donc on a tout un tas de nouvelles initiatives à partir, ouais, c'est ça, des années 2019, 2020. Alors on le voit en dehors de l'école, dans tout le champ périscolaire, extrascolaire. L'éducation populaire va réinvestir ça beaucoup. Ça s'est passé sur le champ extrascolaire, mais ça se passe aussi à l'école. À l'école, jusque dans le milieu des années 80, un enfant sur deux part en classe découverte au moins une fois dans sa scolarité. Et donc, il y a cette idée de la pédagogie du dehors aussi depuis l'école. Et puis, à partir des années, milieu des années 80, ça diminue. On voit là revenir, c'est ça, depuis les années 2020, un très très fort retour de cette culture du dehors. Mais il me semble que le foisonnement des initiatives vient plutôt de la société civile ou de personnes qui individuellement vont se fédérer dans des réseaux et vont monter ces projets. Les espaces dans lesquels on va développer cette culture du dehors, c'est un très grand lieu d'expérimentation, d'apprentissage, qui va permettre de développer son autonomie, sa confiance en soi, parce que ça résiste en fait, ça demande de la persévérance, c'est pas facile, c'est pas immédiat, c'est froid, ça pique, c'est chaud, ça demande de l'effort, on peut se faire mal, enfin bref, tout un tas de choses qui résistent en fait, le fait que on se confronte à des choses où on n'y arrive pas, mais des choses qui sont des choses matérielles, ça permet un engagement plus long, plus intense dans les jeux, et tout ça va développer des formes de persévérance que la culture de l'écran permet moins. En fait, ça permet, et ça, toutes les études de psychologie notamment sont assez unanimes sur le fait que ça améliore la santé mentale et physique. Hein, ça fait baisser le stress, ça fait du bien, mais comme se défouler, vous savez combien le sport est important pour les enfants dans leur bien-être. Ben, en fait, ces lieux-là sont des lieux qui sont pas du sport régulé par des règles hyper enfermantes, mais c'est bien des lieux de ou qui fortifient les corps finalement aussi, et donc qui permettent de développer des capacités psychomotrices importantes, de souplesse, de force, d'équilibre, etc.

les jeux collectifs étaient beaucoup plus longs et avec beaucoup plus d'enfants. Et donc, ces jeux de plein air avaient manifestement une fonction d'apaisement et de, les conflits étaient moins durs et surtout permettaient d'embarquer davantage d'enfants avec davantage de coopération. Donc ça, c'est aussi quelque chose de très positif. Donc je pense que il y a un enjeu, un bien-être pour les enfants, à la fois physique, cognitif, social, etc., qui est assez attesté. Il me semble qu'il y a un autre intérêt très important qui peut-être moins posé, qui est la dimension fondamentalement de permettre aux enfants de reprendre place dans la ville ou reprendre place dans les espaces publics et notamment d'investir un peu des zones interstitielles. Vous savez, du côté des mouvements militants écologiques, on défend beaucoup l'idée des ZAD, des zones à défendre, des brèches dans un monde normé, marchand. Et au fond, ces terrains d'aventure, finalement, c'est un peu des équivalents de squats ou de ZAD, mais dédiés aux enfants. Et c'est une manière de faire des brèches aussi un peu dans un urbanisme trop normé, qui vise la rentabilité, assez largement spéculatif aussi, en fait, avoir des espaces qui servent à rien d'autre que de jouer. Si on arrive à défendre ça, c'est aussi une conception de la ville qui est en jeu. Et donc, une conception aussi de l'urbanisme et une manière pour les enfants de reprendre place dans l'espace public, qu'on les voit, qu'ils existent à nouveau et qu'ils ne soient pas enfermés que dans des lieux qui sont des lieux finalement qui ne concernent que des éducateurs, soit les parents, soit des éducateurs professionnels. Dans cette culture du dehors, c'est vraiment un type de posture d'accompagnement des adultes, avec, je l'ai dit, une mise en retrait, un lâcher-prise pour favoriser l'engagement des enfants, favoriser la possibilité pour les enfants de devenir vraiment pleinement acteurs. Et donc l'enjeu des pédagogues ou des enseignants quand on est à l'école, mais des animateurs quand on est dans le périscolaire, c'est pas d'enseigner, c'est pas d'éduquer, c'est plutôt d'arranger le contexte en vue de l'apprentissage. Et donc là, on a un lien qui est très fort, qui est mis entre cette culture du dehors et puis finalement des pratiques pédagogiques, qui sont assez anciennes, qui correspondent à ces pédagogies alternatives depuis très très longtemps, mais où l'enjeu est d'être plus à l'écoute des enfants et de laisser les enfants finalement être beaucoup plus acteurs. La plupart des acteurs de ces structures posent la question de la reconnexion des enfants avec la nature comme manière finalement de lutter contre l'expérience sensible, directe de la nature qu'auraient les enfants. Alors je pense par exemple au philosophe Baptiste Morisot qui a beaucoup rappelé et qui est beaucoup repris en fait dans les discours des acteurs que des enquêtes montrent que des enfants de 7-10 ans aujourd'hui, ils sont capables de reconnaître 1000 logos de marques, mais seulement 10 feuilles d'arbres autour de chez eux. Et là, on voit bien que du coup, dans ces projets de culture du dehors, va se jouer la question du vivant, va se jouer la question d'une reconnexion sensible à la nature, c'est-à-dire d'une expérience sensible de la nature qui, parce qu'elle offre des formes, des matières, des textures très riches, très variées, permettent l'éveil des enfants. On va avoir finalement cette idée que l'appropriation de la nature doit être douce, bienveillante, respectueuse, silencieuse. Tout ça, ça s'apprend en fait. C'est pas inné, c'est pas spontané, c'est très variable selon les milieux sociaux. D'où l'intérêt des terrains d'aventure pour partager un certain rapport particulier à la nature, qui est à la fois un rapport sensible, un rapport à la fois utilitaire et désintéressé, paradoxalement, c'est-à-dire qui n'abîme pas. Il y a vraiment deux logiques. Il y a la logique expérience de l'émancipation par le faire, par l'engagement corporel, direct des enfants, qui n'a pas grand-chose à voir avec la nature, ou en tout cas qui peut se passer dans la nature, mais qui peut se passer tout à fait ailleurs. Et puis, il y a cette question de la nature qui est...

0: Peut-être un revival actuel très très fort et qui s'inscrit dans la montée effectivement des préoccupations environnementales et des crises écologiques.
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0: Salut à tous, vous écoutez Take It or Leave It sur Canal B, émission numéro 158. Salut Eric.
1: Salut Ludmila, bonsoir à tous. Comment ça va?
0: Ça va très bien aujourd'hui parce que c'est un jour particulier pour, une grande partie de la planète.
1: Une grande partie de la planète Terre. Aujourd'hui nous sommes le 4 mai et pour les fans de science-fiction des années 70, c'est Star Wars Day parce que May the 4th be with you.
0: Voilà, donc faut un petit peu parler anglais pour comprendre ce jeu de mots.
1: Mais voilà, donc moi j'ai été inondé de conneries sur Star Wars sur mes réseaux sociaux. Les gens que je fréquente aiment beaucoup Star Wars apparemment. Mais du coup, ça nous a donné envie de passer des chansons un peu space, un peu planantes, un peu voilà, la tête tournée vers les étoiles. Voilà. Et en fait, il y en a vachement. Donc on aura pu faire à peu près 4 émissions, je pense.
0: Tout à fait.
1: Et donc, ce que je me dis, c'est qu'on va commencer tout de suite par le classique des classiques. Qu'en penses-tu? Enfin, le morceau qui a quasiment créé le genre, c'est bien sûr Pink Floyd, mené par Syd Barrett. Et qui avait bien la tête dans les étoiles lui aussi et qui est resté un peu perché là-haut. On va écouter Astronomie Dominée.
0: Voilà. C'est parti pour une heure d'émission dans l'espace.
1: Yes.

0: on est un petit peu dans l'espace là.
1: Que se passe-t-il, Ludmila ?
0: Des trucs de l'espace.
1: Des trucs de l'espace.
0: C'était le groupe The Aliens. Alors, évidemment, je ne connaissais pas. Eric était très content de me faire découvrir parce qu'il me dit que c'est des membres de mon groupe préféré de la vie du monde.
1: Exactement. Et j'étais surpris que tu ne connaisses pas. Parce que c'est quand The Beta Band s'est séparé en 2005. Il y a deux membres du groupe qui ont décidé de reformer donc, un nouveau groupe, donc The Aliens, avec Gordon Anderson, qui était le premier chanteur de Beta Band, enfin co-membre, co-créateur de Beta Band avec Steve Mason. Donc voilà, donc c'est trois ex-Beta Band qui s'étaient assemblés pour former ce groupe d'extraterrestres. Et donc, comme vous l'aurez deviné, le morceau s'appelait Robotman, hein, parce qu'ils le disent à peu près 70 fois dans la chanson. Et voilà, ils ont fait 2-3 albums et c'était assez chouette. Mais en fait, bon, le Gordon, apparemment, c'était un mec assez instable. Et c'est pour ça qu'il avait quitté Beta Band au début. Et c'est pour ça qu'il a quitté The Aliens ensuite. Mais voilà, il y a deux bons albums à creuser.
0: Déjà, The Beta Band, c'est un peu space dans.
1: Ah, totalement.
0: Il y a quand même beaucoup de morceaux un peu psyché space. Hein.
1: Total.
0: Mais là, voilà, on était sur les aliens.
1: Voilà.
0: Qu'est-ce qu'on va où maintenant, Eric ?
1: C'est un groupe qu'on avait dit qu'on passerait jamais dans l'émission, mais ça va être la deuxième fois qu'on les diffuse, et il faut quand même le signaler. C'est les Rolling Stones avec le morceau 2000 Light Years From Home, 2000 années-lumière de la maison, sorti en 67. C'est la phase
0: qu'on entend tout à fait
1: derrière,
0: un peu
1: au fond,
0: parce qu'on a la technique merveilleuse.
1: Voilà, c'est la phase B de She's a Rainbow. C'est sans doute le morceau le plus space de toute la discographie des Stones et j'aime vraiment beaucoup.

0: Oh là là là là là là, ça nous rajeunit pas.
1: Vous auriez vu Ludmilla danser dans le studio là-dessus.
0: Spaceman, I always wanted you to go.
1: C'est toujours pas les paroles 30 ans après.
0: Spaceman. Ah si si, mais là, waouh, je suis très contente de réécouter Babylon Zoo, figurez-vous. Ce tube intergalactique sorti en 96.
1: Ah, et ben voilà.
0: Voilà, donc Spaceman. Donc c'est ce monsieur d'origine indienne qui habite en Angleterre avait sorti cet album. Je ne sais pas s'il a sorti d'autres choses.
1: Si.
0: moi, j'avais acheté le CD, figurez-vous, de l'album The Boy with the X-ray Eyes. Et à l'époque, c'était complètement un extraterrestre, le mec, quoi. Il débarquait avec une espèce de musique électronique, avec des voix qui font des trucs chelous, ça parle d'espace, ça parle de plein de trucs bizarres. Et voilà, donc on est bien sûr la thématique de l'espace.
1: Ouais, bien sûr, le morceau Spaceman avait cartonné. Après, l'album s'est fait dégommer par la critique,
0: voilà.
1: Et le deuxième n'a pas cartonné du tout, et Babylon Zoo, c'était fini un peu.
0: Voilà, ça pourrait faire partie de notre thématique, mais que sont-ils devenus? On en a déjà parlé la semaine dernière pour je ne sais plus quel groupe, mais il y en a beaucoup qui ont disparu dans l'espace.
1: Dans l'espace.
0: La suite, Eric. Alors attention.
1: Mais là, non, on repart dans les années 70.
0: Voilà, c'est le groupe d'Eric.
1: On en a déjà parlé quand Nathan Roche était venu ici. On ne peut pas parler de musique de l'espace sans parler de Gong, qui est quand même un groupe qui a construit toute sa mythologie autour d'extraterrestres qui se déplacent en théière volante, non pas en soucoupe volante, en théière. Pour aller vers la planète Gong. Voilà, il y a plein de chansons. Alors le problème du space rock des années 70, c'est que tous les groupes du même genre Hawkwind, tout ça, c'est des morceaux qui durent 7-8 minutes. C'est pas très radio-friendly. Gong, des fois, ils ont eu le mérite d'être dans leurs morceaux. Donc voilà, on va écouter le morceau qui s'appelle Oily Way. Donc c'est pas le Milky Way, c'est pas la voie lactée, c'est la voie huilée. Ça commence par une jolie solo de flûte et c'est assez funky. Et moi j'aime vraiment beaucoup.

0: Vous êtes toujours à l'écoute de Canal B, l'émission Take It or Leave It, et c'était super grâce, un peu à contre-emploi sur cette chanson, qui s'appelle Prophet 15, comme le nom du synthétiseur qu'on entend sur la chanson.
1: Très bien, et extrait de l'album Life on Other Planets. Oui, il y a de la vie sur les autres planètes,
0: n'est-ce
1: Eric
0: pas. Et tout l'album a un côté un peu space, c'est peut-être mon album préféré de Supergrass.
1: Ah oui.
0: Ouais, voilà.
1: On en apprend tous les jours.
0: Tous les jours. Non, parce que j'aime bien justement le côté un peu space, ça me plaît ces choses-là. Voilà.
1: Ça parle de quoi? Tu dis qu'il est dans l'espace, il arrive pas à en sortir, il croise des gens morts.
0: Il croise des gens morts et tout. C'est le morceau qui termine l'album, c'est pour ça que c'est un petit peu un morceau calme et planant et voilà. Voilà, c'est tout ce que j'avais à dire.
1: C'est très bien, mais on va de toute façon, on reste dans l'espace pour cette émission avec un classique, un standard, un grand monsieur qui aimait parler d'espace.
0: Qui était beaucoup. En fait, il a fait tellement de chansons sur cette thématique-là qu'on a dû débattre.
1: Ouais, on s'est dit, alors laquelle on passe? Bon, c'est un tube, ok, mais il faut quand même du gros tube.
0: Oui, il faut passer des tubes de temps en temps.
1: On parle évidemment de David Bowie.
0: Voilà.
1: Avec le morceau.
0: Space Oddity, forcément.
1: Effectivement, forcément, c'est parti.

0: To the galaxy.
1: Tu fais ça dans tes DJ sets aussi, chanter par-dessus
0: les
1: morceaux?
0: Bien sûr, j'ai un micro, je fais l'animation en même temps, mais absolument pas, Eric, je le fais pour le plaisir de nos auditeurs.
1: Bien sûr.
0: Mais quel tube, ça faisait très longtemps que je n'avais pas écouté ça. Enfin, si, j'ai écouté ça la semaine dernière, mais avant la semaine dernière, ça faisait longtemps que je n'avais pas écouté. Figurez-vous, c'est Midnight Juggernauts des Australiens que j'avais vu à la Route du Rock en 2008. L'année suivant la sortie de ce morceau
1: Into the Galaxy.
0: Tout à fait, tu as bien suivi la chanson.
1: Je m'accroche.
0: Eric, ils sont très très psychés aussi. Hein,
1: ah bah ouf, là ils sont dans l'espace.
0: Ils sont complètement dans l'espace. Hein, ouais.
1: Et on y retourne tout de suite dans la stratosphère, notamment avec le morceau du même nom du groupe allemand Tangerine Dream. Alors on ne pouvait pas passer une émission sur les musiques cosmiques sans parler de cosmische Musik, comme ils disent là-bas, pour ce que nous on appelle le krautrock. Mais c'est Edgar Froese, le chanteur, le leader de Tangerine Dream, qui disait non, on ne fait pas du krautrock, on fait de la cosmische Musik.
0: Waouh.
1: Bon, il le dit en allemand, mais Et donc voilà, et donc leur septième album, qui est sans doute mon préféré, parce que c'est celui où ils deviennent un peu moins musique planante, où il se passe pas grand chose et ça commence à faire des mélodies, c'est celui-ci, c'est Stratosphere. Et pour une fois, il y a des edit singles, parce que le morceau normalement dure genre 12 minutes, mais là il doit durer 4 dans sa version single, parce qu'ils avaient des objections commerciales, on peut y croire. Bref, moi j'adore ça, c'est électronique, c'est dans l'espace. Et c'est parti.

0: on a coupé, mais c'était le bon moment. Vous aurez évidemment reconnu les Beastie Boys.
1: Yes.
0: Avec le superbe morceau Intergalactique. Sorti en 98 sur l'album Hello Nasty.
1: Yes, comme quoi le rap peut être cosmique aussi s'il le veut. Alors on n'a pas passé IAM, on aurait pu. Hein,
0: ouais, ouais.
1: Avec l'Empire du côté obscur. Mais bon, c'était un peu trop facile. Non, on va par contre, parce que là c'était vraiment une traduction littérale de Star Wars, hein, l'Empire du côté obscur.
0: Oui, c'est vrai.
1: Et comme c'est une émission un peu spéciale Star Wars, on va passer quand même... un morceau fait par le Capitaine Kirk de Star Trek.
0: Parce qu'on est dans toute notre grande logique.
1: C'est logique. William Shatner qui a commis beaucoup d'albums où il parle sur des chansons assez connues. Donc le plus célèbre d'entre eux, c'est son Common People.
0: Mais oui, on vous l'a déjà diffusé, si vous vous en rappelez.
1: Mais il n'avait pas commencé à faire des conneries dans les années 2000. Il a commencé dès les années 60, avec notamment en 67. Il a sorti un album. Alors c'est magnifique parce que sur la pochette, il est habillé en Capitaine Kirk. C'est-à-dire que c'était vraiment au plus fort de du moment où Star Trek passait à la télé. Et donc, tranquille, il est avec l'insigne et tout. Et il fait des reprises totalement surréalistes, notamment une de Lucy in the Sky with Diamonds.
0: Donc, vous l'aurez bien compris, c'est la reprise de la semaine.
1: Et donc, William Shatner, le Capitaine Kirk.
0: Qui reprend les Beatles, évidemment, parce qu'on fait souvent des reprises des Beatles.
1: Bien sûr.

0: Et oui, un petit blur dans Take It or Leave It avec le morceau Far Out chanté par Alec James, le bassiste.
1: Qui était fan d'astronomie, du coup il cite toutes les lunes de plein de planètes dedans, voilà. Je sais plus, Janus, Callisto, Sinopi,
0: voilà,
1: je sais pas quoi.
0: Voilà, on reste bien dans l'espace pour cette émission.
1: On voulait passer un autre morceau de Blur, très très space. Peut-être qu'on le passera si on fait un volume 2 de
0: voilà.
1: Ça.
0: Voilà, on vous dit pas lequel. Peut-être un volume 2. On arrive à la fin de cette émission, Eric,
1: mais
0: et
1: oui.
0: On va se quitter avec un petit peu le morceau que tu as choisi en premier pour cette thématique d'émission.
1: C'est le premier qui m'est venu. C'est un morceau de Joe Meek qui s'appelle I Hear a New World, donc j'entends un nouveau monde. C'est le morceau de l'album du même nom qu'il a fait en 1960. Et en gros, alors Joe Meek, il faut quand même savoir que c'était un producteur anglais qui a produit plein de trucs très très space, comme les Tornadoes qui ont joué Telstar, qu'on a passé dans une émission il n'y a pas longtemps. Tous les morceaux un peu instrumentaux de l'espace des années 60, c'est lui qui les produit. Les Sputnik aussi. Bref, et donc lui, des fois, il faisait des albums solo super chelous, dont celui-ci, voilà, où il dialogue un peu avec un extraterrestre. C'est un peu what the fuck, c'est super space et c'est tout ce qu'on aime.
0: Tout ce qu'on aime pour finir.
1: Un truc un peu déviant.
0: Cette émission thématique l'espace.
1: Yes.
0: On se retrouve la semaine prochaine.
1: À bientôt.
0: Bye bye.

0: Flash Info, Nicolas Sarkozy vient d'être libéré aujourd'hui, lundi 10 à 14h. Et là, on le voit sortir de la prison de la santé. Bref, 3 semaines, est-ce que vous trouvez que c'était normal?
1: Après 4 jours de procès, il retourne en prison. Julien P est un ancien policier de la brigade des mineurs de Marseille.
2: 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Il lui aurait alors répondu par des avances à caractère sexuel. 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
8: Bonne écoute à toutes et à tous.
9: Salut.
10: Coucou.
9: C'est Sauterelle.
10: Et c'est Oscar.
9: Du coup, on est 94 degrés à l'ombre, comme vous avez entendu. On enregistre le dimanche 3 mai, mais on sera diffusé en direct le 10 mai. Vous avez entendu dans la présentation, on est une radio anticarcérale. Et habituellement, on fait une première heure d'émission où on partage les dédicaces entre les détenus et leurs proches. Et en deuxième partie, on fait une partie où on discute plus d'actualité ou de politique autour de l'enfermement. Mais donc là, on va se mettre en pause pour quelques mois parce qu'on n'était plus assez nombreux et plus avec assez d'énergie pour continuer. Mais on espère revenir en septembre. Voilà. Et donc pour cette dernière émission, on reçoit à nouveau Horizon Palestine. Il et elle sont 4 dans les studios. Si vous voulez dire vos prénoms ou pseudos.
11: Eh ben, salut, moi c'est Lucie.
12: Salut, moi c'est Camille.
13: Salut, moi c'est Kipik.
14: Salut, moi c'est Kamal.
10: Bienvenue dans les studios.
13: Merci.
10: Est-ce que vous voulez parler un peu de votre collectif Horizon Palestine?
13: On en a parlé lors de la dernière émission, je pense.
11: Oui, donc on va résumer, parce qu'on avait fait une présentation un petit peu plus contextualisée la dernière fois. Horizon Palestine, c'est un collectif rennais qui se créé en 2018, qu'on aime dire qu'on l'a créé de manière affinitaire. C'est un collectif avec une boussole palestinienne, décoloniale, antiraciste, féministe, où on a à cœur de respecter la centralité palestinienne et on se complète avec les autres assos et collectifs mobilisés sur le terrain rennais pour la décolonisation, la libération de la Palestine, la fin de l'apartheid, le retour des réfugiés, le droit à l'autodétermination, la libération de tous les prisonniers, l'arrêt du génocide et les sanctions contre le régime colonial.
13: Et juste ajouter que Horizon Palestine a pour but de relayer les luttes palestiniennes de là où elles se font, dans l'histoire et dans l'actualité, à Rennes, dans le moment présent, pour sortir de la victimisation des Palestiniens et des Palestiniennes, mais de les rendre et de relayer leur lutte en tant qu'acteurs et actrices aujourd'hui, anti-impérialistes, anti-racistes et anticoloniales.
9: Et du coup, il y a deux semaines, on avait parlé des prisons à proprement parler de l'État colonial israélien et des prisonniers politiques palestiniens. Et cette semaine, vous pouvez préciser si ça vous convient pas, mais on parle plutôt de l'impact de l'enfermement et de la répression sur tous les Palestiniens et Palestiniennes. En très gros.
11: Ouais, en fait, on est sur une idée de considérer la particularité du colonialisme israélien comme on a parlé de la prison à l'intérieur la dernière fois. Là, en fait, on va parler de la prison à l'extérieur. La notion d'enfermement et de contrôle des corps, elle concerne aussi toute la vie sociale des Palestiniens et Palestiniennes.
9: Et ben donc, pour introduire ça. On a un enregistrement d'un camarade d'Horizon Palestine qui n'est pas là aujourd'hui.
8: Vous avez sûrement déjà entendu parler des prisons israéliennes en Palestine occupée. Peut-être celle de l'autorité palestinienne également. Mais je voudrais vous parler de notre prison. La vie quotidienne des Palestiniens et des Palestiniennes qui vivent en Cisjordanie et à Gaza. La première, la prison israélienne, où sont détenus plus de 10 000 Palestiniens, hommes, femmes et enfants, soumis aux formes les plus odieuses de torture et de mauvais traitements. Ensuite, il y a la prison palestinienne et les forces de l'ordre de l'autorité palestinienne, en coopération avec l'occupation israélienne, qui étouffe les voix palestiniennes et arrête toute personne qui la critique. Des centaines de militants, les étudiants et les prisonniers politiques sont détenus dans des prisons palestiniennes où ils subissent des actes de torture, de violence et même de meurtre. Dans la prison et en dehors, comme le militant Nizar Banat, qui s'est fait assassiner chez lui par les forces de l'ordre palestinien. Certains ont même été livrés par l'autorité palestinienne aux forces d'occupation israéliennes. Même les manifestants de solidarité avec Gaza pendant le génocide ont été réprimés et ont donné lieu à des arrestations. Le rôle de l'autorité palestinienne n'est pas de protéger les sécurités palestiniennes, mais bien la sécurité israélienne. Enfin, la troisième prison concerne la réalité et la quotidien des Palestiniens. Gaza et la Cisjordanie sont des prisons à ciel ouvert, cernées par des murs d'apartheid, des portes, des bandes de contrôle militaire et des routes dont le sol peut et de restreindre les Palestiniens, de limiter leur liberté de mouvement et de les asphyxier économiquement. En Cisjordanie, après le 7 octobre, les forces d'occupation ont érigé de nouvelles portes et de nouveaux points de contrôle. Leur emplacement divise la Cisjordanie en trois, au nord, au centre et au sud, comme les colonies, qui sont construites avec un plan de division et non par hasard. En Cisjordanie, on compte plus de 900 portes et points de contrôle, dont plus de 150 ont été érigés après le 7 octobre. L'objectif est d'isoler les villes et les villages les uns des autres et de contrôler les Palestiniens, car les forces d'occupation sont capables de boucler n'importe quelle ville palestinienne très rapidement. À cela s'ajoute l'isolement économique dont souffrent les Palestiniens, notamment les commerçants. La Cisjordanie a connu une escalade sans précédent de la violence et de la répression dans le cadre de ses efforts d'annexion territoriale. Israël a intensifié sa campagne militaire dans le nord de la Cisjordanie, en particulier autour de villes comme Jenin, Nablus et Tulkarem. Cette campagne inclut l'application de sanctions collectives contre des communautés entières, telles que des raids sur des camps de réfugiés, des arrestations massives, la destruction d'infrastructures et le bouclage total de ces zones. La ville d'un Palestinien est similaire à celle d'une prisonnier érigé par des murs d'apartheid où la liberté d'expression, des pensées, des déplacements étaient empêchés et soumises à l'occupation.

0: vient d'écouter Unadikum d'Ahmad Kabour. Et maintenant, Lucie, tu voulais peut-être à nous en dire un peu plus sur cette troisième prison dont parle le camarade qui concerne tous les Palestiniens et Palestiniennes.
1: Ouais, qu'on a diffusé sous la notion de toile carcérale qui a été particulièrement développée par Stéphanie Latabdallah, dont le travail nous a largement inspiré pour ces deux émissions. Donc, en Palestine, la prison est partout. Dehors, c'est aussi la prison. La toile carcérale dont il est question en Palestine, c'est le carcéralisme plus la carcéralité sous colonisation. Le carcéralisme, c'est la tendance à privilégier l'incarcération, l'emprisonnement, comme moyen de lutter contre le désordre de la société. La carcéralité va au-delà de l'incarcération. Elle inclut les manières dont sont façonnées et organisées la société et la culture, par le biais des politiques et de logiques de contrôle, de surveillance et de criminalisation. L'état carcéral englobe tous les aspects de la vie dans lesquels les personnes sont soumises à la surveillance et à la menace de politiques punitives sous prétexte de sécurité. La notion de toile carcérale rend compte de la réalité de l'incarcération massive des hommes en Palestine. La possibilité d'une détention potentielle plane au-dessus de la tête des Palestiniens par un cadre juridique qui permet d'incarcérer n'importe qui à partir de l'âge de 12 ans. La répression massive par le carcéral constitue une violence continue, spécifique aux conditions de colonisation. Et la toile carcérale, c'est le gouvernement de la population par le système pénal et militaire, de telle sorte que le dedans et le dehors se confondent. Et que la carcéralité envahit l'espace territorial, relationnel, les corps, les esprits. Personne n'est à l'abri de ce dispositif de contrôle qui place un peuple entier dans une situation permanente d'incertitude et de menace. La prison est un rappel à l'ordre colonial qui regroupe l'ensemble des Palestiniens et des Palestiniennes, quel que soit leur statut juridique lié à la colonisation. Par exemple, la bande de Gaza, le plus grand camp de réfugiés du monde, est devenue une prison à ciel ouvert, sous siège et blocus militaire depuis 2006. À Gaza assiégée, les soldats de l'occupation sont comme les gardiens de prison qui privent les Palestiniens et les Palestiniennes de tout contact avec l'extérieur. Et en Cisjordanie occupée, les déplacements sont conditionnés à l'intérieur au bon vouloir du geôlier. À la période de la seconde intifada, entre 2000 et 2004, les autorités coloniales ont installé de nouveaux dispositifs territoriaux militaires, institutionnels, pour pérenniser l'occupation des territoires palestiniens. Et ce redécoupage a isolé les espaces palestiniens, comme on l'a entendu dans l'audio du camarade. Ça a permis le bouclage potentiel, tout en gérant les mobilités entre eux. Donc, l'armée d'occupation a constitué ce qu'elle a appelé des cellules territoriales, donc c'est un terme du régime colonial. La circulation est fluide pour les colons et contrainte pour les Palestiniens et les Palestiniennes. Des populations distinctes parmi les Palestiniens ont des permis de circulation différents. La toile carcérale repose aussi sur le double régime juridique de l'apartheid, l'application de privation de liberté des Palestiniens et Palestiniennes dans les territoires occupés et entre les mains de l'armée coloniale, qui écrit, applique, révise ces lois martiales qui ne concernent que les Palestiniens. Le droit intérieur israélien s'applique, lui, aux colons juifs, qui résident illégalement dans les territoires occupés. Et l'armée israélienne a la même logique que le gardien de prison. Si vous résistez, il y aura des représailles, des punitions collectives, des privations. La carcéralité coloniale contre le peuple palestinien cumule l'emprisonnement et des techniques de confinement qui enveloppent l'ensemble d'un territoire, accompagnant et facilitant la saisie arbitraire des terres et les déplacements forcés des Palestiniens et des Palestiniennes.
0: Ben,
1: c'est à peu près clair ?
0: Oui, je pense que c'est très dense. Est-ce que je peux essayer de faire de dire ce que j'ai compris, que ouais. Les Palestiniens, que la Palestine, elle a été découpée lors de la colonisation, et qu'il y a la bande de Gaza dont on entend beaucoup parler en ce moment. Il y a la Cisjordanie, mais qui en fait est découpée aussi en trois zones, et il y a aussi Jérusalem Est. Et en fonction de où les Palestiniens habitent, ils ont déjà pas les mêmes, enfin ils vivent pas les mêmes choses, ils ont pas le même statut juridique, etc.
2: Juste quand on dit découpé en trois zones, c'est trois zones de régime. Mais en fait, il faut bien comprendre que la Cisjordanie, c'est une espèce de tache de léopard, comme disaient les camarades hier. Et donc, chaque tache est attribuée à telle ou telle zone. Et donc, qui contrôle, comment ça se déplace, comment ça se verrouille, qui a la responsabilité de verrouiller ou pas. Et se rajoute en plus toutes les nouvelles techniques de surveillance qui sont hyper modernes, avec l'usage de l'informatique, de la reconnaissance faciale, voilà, c'est tout ça.
0: Oui, donc c'est mais on y reviendra après, vous l'avez déjà dit, mais donc c'est très morcelé, mais en fait on imagine aussi que du coup ça impacte les vies de famille, la possibilité de travailler, voilà, on va développer ça tout à l'heure. Je crois que vous vouliez donner l'exemple, peut-être pour y voir plus clair, de une ou deux villes.
1: Oui, alors quand on parle de justement de ce que tu évoquais là, de comment les Palestiniens et Palestiniennes, ils sont fractionnés non seulement dans leur territoire, mais aussi dans leur statut juridique, ça c'est une application de l'outil apartheid par le régime colonial. Donc c'est comme un outil de contrôle de la population, hein, c'est-à-dire que l'accès aux ressources agricoles, électriques et à l'eau, la construction des maisons, l'accès au travail, aux soins, aux visites des proches, aux prisonniers, la possibilité d'une vie commune aussi pour les familles, elle est conditionnée au statut administratif que chacun aura en fonction de son lieu de résidence. Donc quand on parle de ça, on parle aussi des Palestiniens de 48. Donc les Palestiniens de 48, c'est les descendants des Palestiniens qui n'ont pas été expulsés lors de la Nakba en 48 et qui ont pu rester dans leurs villes et villages avec la création de l'État d'Israël. Donc ils sont à l'intérieur des dites frontières d'Israël. Donc ils sont citoyens israéliens. Mais avec des fortes discriminations du fait d'être palestiniens arabes. Ils ne sont pas juifs, donc ils n'ont pas accès aux mêmes privilèges. Il y a une véritable politique de discrimination à l'intérieur même de l'État colonial. Donc de fait, ils sont palestiniens de 48, ils n'ont pas les mêmes droits non plus que les autres. Donc comme tu le disais, il y avait les Palestiniens et Palestiniennes de Cisjordanie qui ont d'autres formes d'autorisation, et ceux de Jérusalem-Est qui eux ont un statut de résident dit permanent mais qui peut être annulé arbitrairement par le régime colonial.
3: Oui, comme on avait vu avec Salah Hamouri.
1: Oui, c'est ça, exactement. Et donc, ils ne peuvent pas se déplacer librement d'une zone à l'autre. Ils doivent obtenir des permis spécifiques pour chaque nature de déplacement, qui sont toujours temporaires aussi, dans le cas où ils sont octroyés. Ils sont soumis à de nombreux checkpoints, dont le passage peut durer des heures et ne pas aboutir. Et donc, ils n'ont aucune liberté d'installation. Donc, quand on parle des villages, notamment de chacune des tâches, des cellules territoriales dont on parlait tout à l'heure, en fait, ils ne peuvent pas faire de nouvelles constructions, puisque ces autorisations-là, elles sont dans les mains du régime colonial. Les statuts administratifs, les faire des papiers d'identité pour les Palestiniens et Palestiniennes, c'est dans les mains du régime colonial. Donc ça aussi, ça dépend beaucoup. Ça veut dire que ça facilite le fichage aussi de chaque membre de la société palestinienne. Je ne sais pas si j'ai répondu à ta question.
0: Si. Super. Pardon, vas-y.
2: Non, mais c'est juste parce qu'il y avait des exemples.
1: Oui,
2: aussi,
1: tout à fait, il y avait des exemples, exactement.
2: Mais que du vous coup, aviez préparé.
0: Là, les trucs auxquels je pense, c'est que c'est hyper, c'est hyper complexe à comprendre. Est-ce que ça n'a pas un rôle aussi pour, les règles et les lois sont hyper dures à comprendre, ça fait qu'on accède très difficilement à ces droits aussi. Enfin, est-ce que c'est un...
1: Les Palestiniens et Palestiniennes, ils savent à ce qu'ils ont.
0: Ouais, okay.
1: Enfin, ils savent surtout à quoi ils n'ont pas le droit.
0: Ouais.
1: Puisque c'est le principe, c'est que de réduire au maximum leur existence. Hein. C'est le projet de base. Donc la résistance des Palestiniens et Palestiniennes, elle est aussi basée sur le fait que leur existence, c'est de la résistance. Donc eux, ils savent, en fonction de là où ils vivent, s'ils veulent se déplacer à Jérusalem, alors quand ils n'y vivent pas, où est-ce qu'ils doivent demander l'autorisation? S'ils veulent construire, où est-ce qu'ils doivent demander l'autorisation? Donc par exemple, si on s'intéresse aux Palestiniens 48, on peut donner l'exemple du village de Jisrael Zarqa, qui est situé au nord d'Israël. C'est un village de pêcheurs palestiniens de 48, qui est entouré de riches villes israéliennes. Il compte environ 15 000 habitants. C'est une des villes les plus pauvres d'Israël, où 80% de la population vit sous le seuil de pauvreté. Et Jisrael Zarqa est ceinturé sur les quatre côtés, donc ce qui empêche le village de s'étendre, puisque au nord, il y a une colonie agricole, qui est une zone considérée réserve naturelle, qui est aussi un des moyens d'empêcher l'extension des villages palestiniens et leur déplacement. Au sud se trouve la ville israélienne de Césarée, qui a été construite sur les décombres d'un village palestinien de 52. Et à l'est, c'est l'autoroute, qui a été construite dans les années 60, et qui a privé les habitants du village de centaines d'hectares de leurs terres agricoles historiques. Et à l'ouest, c'est la mer Méditerranée. Donc il y a un habitant qui explique. Je passe le message.
4: Nous avons l'impression de vivre dans une prison, dans tous les sens du terme. Ce sentiment d'emprisonnement n'existe pas seulement d'un point de vue géographique, mais aussi sur le plan éducatif, économique et social, dans toute notre vie quotidienne. Nous le voyons à travers la politique de zonage. Il nous est interdit de construire quoi que ce soit à moins de 200 mètres des frontières avec les municipalités juives et à moins de 100 mètres de la mer, ou près de ce que l'État classe comme site archéologique. Il y a plus de 400 maisons sans permis, toutes sont en attente de permis de l'autorité israélienne de planification et de construction. Tous les hangars et entrepôts ici dans le village, selon la loi israélienne, sont sans licence. Nous sommes constamment sous la menace de démolition, ce que j'ai vécu. En plus des démolitions, nous recevons des mandats et des amendes. Plus de 80% des résidents ont encouru de lourdes amendes des autorités et des tribunaux. Tout le monde a eu des amendes et est allé au tribunal plusieurs fois.
1: Donc ça, c'est un exemple de ce qui peut se passer pour les Palestiniens de 48 en fonction de là où ils habitent. Un des exemples qu'on peut donner en Cisjordanie occupée, c'est la ville d'Hébron, qui est une ville très particulière pour ce qui concerne la colonisation, parce que c'est une ville où les colonies, y a des colonies autour, mais pas seulement. Il y a aussi 800 colons à l'intérieur même de la ville. C'est une des plus grandes villes de Cisjordanie occupée, et donc c'est la seule où il y a des colonies implantées à l'intérieur. Du coup, ça a créé aussi forcément des modes de... Enfin, il y a eu des massacres, hein, pour le coup, dans l'histoire d'Hébron. Et c'est une ville qui a été divisée en deux en 97. 80% de la ville est administrée par l'autorité palestinienne, et 20% est contrôlée par le régime colonial. Donc il y a et la police palestinienne et l'armée. Donc il y a environ 40 000 Palestiniens qui voient leur vie quotidienne impactée par l'occupation militaire et la colonisation des 800 colons. Parce que tout est fait, la priorité c'est de, entre guillemets, protéger les colons.
2: Qui s'installent au cœur des rues, dans, des fois en rez-de-chaussée. Ouais. Donc l'armée vient protéger au cœur des territoires qui étaient majoritairement palestiniens, les quelques familles qui se sont installées à Hébron.
1: Donc là aussi, on retrouve ce qu'on trouve partout, ce qui est indiqué comme la politique de zonage, qui organise aussi les autorisations ou interdictions de déplacement des Palestiniens d'Hébron. Donc il y a une cartographie où on retrouve dans la zone violette, c'est les Palestiniens qui ne sont pas autorisés à conduire. Sur les routes cartographiées en pointillés, ils n'ont pas le droit d'ouvrir des magasins. Et dans les zones rouges, qui sont appelées zones stériles, ils n'ont carrément pas le droit de venir. Il y a 800 entreprises du centre-ville qui ont vu leurs portes soudées, donc c'est des commerces qui ont fermé. Et il y a des familles palestiniennes qui vivaient dans les appartements au-dessus de ces commerces-là qui ont décidé de rester. Elles sont peu nombreuses, mais elles ont résisté de cette manière-là. Et puis, elles n'ont pas toujours le choix non plus d'aller ailleurs. Et donc, ça veut dire qu'elles défient le couvre-feu, la violence, le harcèlement.
2: Elles vivent un régime carcéral dans leur appartement, leur logement. C'est un régime carcéral qui s'installe autour de leur maison.
1: Elles ont mis des grillages en fait autour de leur balcon parce que sinon elles se prennent constamment des jets d'objets, de pierres de la part des colons. Donc effectivement, il y a cette impression-là d'enfermement par le fait même de leur manière d'être obligés de se protéger. Donc c'est un double effet. Et donc la pression, elle est constante. Actuellement, elle s'est aussi aggravée. Hein. Il y a eu beaucoup d'arrestations. Il y a aussi eu des morts. Il y a eu des victimes là, chez les Palestiniens et Palestiniennes qui sont soit tués par des colons, soit par l'armée.
2: On assiste actuellement à des gens qui viennent entrer dans les appartes et s'installer dans les appartements de Palestiniens en direct.
1: Donc en fait, Hébron, c'est extrêmement particulier dans ce que Kipik disait tout à l'heure sur la surveillance et machin facial, comme on dit déjà, identification faciale.
4: Reconnaissance faciale.
1: Reconnaissance faciale, merci. Parce qu'en fait, à Hébron, il y a des caméras partout. Mais vraiment partout, qu'elles sont toutes dirigées vers les Palestiniens et Palestiniennes. Et du coup, ça veut dire que la prison, elle vous suit. Donc ils sont filmés tout le temps, surveillés tout le temps, non seulement quand ils sont dans la rue, mais effectivement aussi quand ils sont à l'intérieur de leur maison. Donc il y a des caméras qui donnent sur leur chambre, sur leur cuisine, partout. Ils sont effectivement des caméras qui sont installées sur le toit de leur maison, ce qui fait qu'il y a des personnes qui ne viennent plus rendre visite parce qu'ils ont trop peur d'être toujours sous l'œil des caméras. Il y a aussi... comment on appelle ça ? Je pense aux armes automatiques avec l'intelligence artificielle, en fait, un tireur.
2: Les drones.
1: C'est un truc fixe. Je vais pas le retrouver. Hein.
3: Ouais, c'est une arme automatique. Ouais.
2: C'est les tourelles qu'il y avait comme à Gaza, les tourelles automatisées ou pilotées de loin.
1: C'est ça, qui repère soi-disant, qui est informatisé, qui repère soi-disant des mouvements inhabituels. Et c'est là que ça se déclenche et que ça peut tirer quoi. Et donc il y a aussi là un habitant qui explique un petit peu mieux comment ça se passe les points de contrôle notamment.
4: On a 22 points de contrôle. Ce qu'il faut savoir, c'est que le soldat m'a reconnu avant que j'arrive au point de contrôle. Il me demande de lui donner ma carte d'identité, alors qu'il connaît mon nom. Ils savent que je traverse le checkpoint 10 fois par jour. À chaque fois, ils doivent me fouiller pour me laisser entrer chez moi. Les Palestiniens sont classés par niveau rouge, jaune et vert. Si vous avez déjà été arrêté par l'armée, vous pouvez être catégorisé rouge. Si vous êtes connu pour votre opposition à l'occupation, vous pouvez être classé jaune. Parfois, quand je veux traverser le checkpoint... Le soldat peut me retenir 3 heures sans raison.
1: Donc il y a aussi ce qu'on disait tout à l'heure, quand il y a le fichage de chaque habitant. Donc quand dans la première audio, le camarade indiquait qu'il y avait des raids dans les maisons, quand ils font des raids, donc c'est l'armée qui s'occupe de ça, ils photographient tout le monde. Ça c'est aussi à escience, c'est-à-dire qu'il y a plusieurs applications avec cette intelligence artificielle-là qui est utilisée contre les Palestiniens et Palestiniennes. Donc ça s'appelle, par exemple, il y a Red Wolf, qui est une application qui est utilisée au checkpoint. Alors c'est les checkpoints fixes, là où il y a les soldats installés de manière fixe, où les Palestiniens sont enregistrés, donc de manière biométrique, et ils sont donc ils comparent les informations quand ils sont contrôlés à cet endroit-là. Il y a une autre application qui s'appelle Blue Wolf, donc c'est très original comme nom. Et ça, c'est aussi une application de reconnaissance faciale. Donc là, les Palestiniens sont pris en photo, y compris les enfants, et lors des passages au checkpoint temporaire, parce qu'il y a des points de contrôle qui sont fixes et des points de contrôle qui sont mobiles sur les routes palestiniennes. Donc là, ils utilisent Blue Wolf pour... J'arrive pas à le dire parce que ça m'énerve. Blue Wolf, merci. Donc ça, c'est vraiment pour prendre les photos et nourrir leurs ressources. Et il y a White Wolf, c'est vachement trop... Bon, le loup blanc, si vous préférez, qui est une application destinée aux colons. Donc ça permet de vérifier si les travailleurs palestiniens possèdent le permis requis pour travailler dans les colonies. Et par contre, elle donne accès à tout un tas d'autres types d'informations qui ne pourraient pas concerner les colons, mais auxquelles ils ont accès quand même. Donc tout ça, évidemment, il y a un super pack qui s'appelle, je le denomine, Wolf Pack. Voilà. Où tout le profil, du coup, le profil complet de la personne est enregistré. Donc là, ils ont accès à son nom, son lieu de résidence, les membres de sa famille, l'immatriculation de sa voiture, s'il est recherché, s'il a déjà été emprisonné. Ce qui permet du coup de faire toutes les politiques de représailles, de menaces quand ils sont arrêtés. Et c'est ça, c'est sans compter le système mis en place aussi par les colons, indépendamment de l'armée, qui ont leur propre caméra, leur propre mode de surveillance, et qui sont financés par One Israel Fund, qui leur file du matériel, et notamment des drones, qu'ils utilisent contre les Palestiniens pour surveiller les cultivateurs et disperser les troupeaux, par exemple.
2: Juste sur les financements des colons, des dispositifs autonomes des colons, c'est beaucoup des financements étrangers. C'est essentiellement des sionistes américains, européens, occidentaux qui vont financer, dont les évangélistes dont on parle, d'où vous voyez le lien qu'on peut faire avec l'extérieur.
0: là, ce que tu décris, enfin, c'est genre effrayant de à quel point, enfin, les moyens qu'a Israël et la répression qui est constante à chaque instant. Et pourtant, ce que vous nous dites, c'est qu'il y a de la résistance qui existe quand même malgré ça. Est-ce que vous voulez qu'on passe à ce point-là ou?
2: Ouais, juste un petit préalable avant pour clore et passer à la deuxième étape. On voit par rapport à ce qui est succinctement décrit que toute la technologie d'apartheid et de colonisation fait d'Israël une avant-garde de ces technologies-là que l'on va retrouver après dans les contrôles des migrants partout dans le monde. Et en Europe, ben, ça va nourrir Frontex, qu'on va retrouver avec Aegis dans les CRA et les prisons, dans la gestion de la géographie et la technologie de surveillance et d'enfermement. Et donc voilà, ça c'est des choses qui se déploient. Et au-delà de ça, ben, je vous renvoie, parce qu'on peut le voir librement, c'est le dernier film de Mathieu Régouste, certainement vous en avez déjà parlé ici.
0: On a interviewé Mathieu Régouste il y a quelques semaines, moi.
2: Ok, voilà. Donc vous voyez, vous faites le lien et ça rend concret là où les choses s'inventent et s'expérimentent. Et pour faire maintenant le lien avec la deuxième partie, ben, face à cette toile carcérale, il faut comprendre que depuis le départ, depuis la Nakba et le début de cette toile pour enserrer les corps, les contrôler, leur mouvement, leur économie, leurs relations entre eux, les Palestiniens et les Palestiniennes n'ont pas eu d'autre choix que de lutter, de résister. Et cette résistance, la centralité de la prison, on l'a vu lors de la dernière émission, on a vu qu'elle était hyper importante parce qu'elle créait des ponts entre des personnes qui étaient de villages et de localités isolées. Donc ça créait des solidarités entre territoires. Mais surtout, il y a toute une partie de la résistance palestinienne ou des luttes palestiniennes que je dirais qu'on pourrait utiliser le terme de reproduction de la lutte palestinienne qui, les hommes sont très présents dans la lutte, sont majoritaires en prison, etc., bien que les femmes soit là, dans la reproduction de la lutte palestinienne, c'est quasi exclusivement que des femmes qui portent cette lutte-là. C'est celle qui fait justement réseau de solidarité, de soutien à la lutte, qui passe par plein de choses, hein, des solidarités amicales, par des partis politiques, mais la cellule la plus importante en Palestine, c'est la famille et le clan familial, et souvent avec un héritage et une histoire liée au village d'origine. Et c'est pour ça que, pour illustrer cette deuxième partie, on va rentrer dans un petit village qui s'appelle Nabi Saleh. Nabi Saleh, c'est un petit village à 20 km de Ramallah, donc on est au cœur de la Cisjordanie. Nabi Saleh n'a pas été détruit lors de la Nakba en 1948, mais il a été largement occupé à partir de la Naxa, qui est le gros moment de nettoyage ethnique après la guerre des six jours, où Nabi Saleh, qui était sous contrôle jordanien, passe et est annexé par Israël. Et dans la communauté de Nabi Saleh, il y a des clans familiaux qui sont essentiellement des agriculteurs, quelques instituteurs, quelques infirmiers, quelques médecins, mais c'est essentiellement des agriculteurs. Et je voulais mettre en exergue autour de à Nabi Saleh, il y a eu des luttes entre 2011 et 2016. Tous les vendredis, il y avait des manifestations où tous les villageois et les villageoises allaient lutter contre cette phase de colonisation, la dernière qui est encore en cours aujourd'hui, où on a installé des colons tout autour d'eux, autour du mur. Donc ils sont, je le rappelle, à 20 km de Ramallah, mais c'est impossible, quasiment impossible d'aller à Ramallah librement. Sortir de Nabi Saleh, c'est devenu très difficile. Tout autour, on a construit des murs, on a installé des colonies, et les habitants eux-mêmes ont été déplacés souvent de leur maison, où ils sont réinstallés un peu plus loin. Et juste pour dire, au moment de la Naxa en 67, il y a la moitié du village qui a dû se déplacer, réfugier un peu partout en Palestine ou en Jordanie. L'autre moitié est restée. Ce sont ces descendants-là qui n'ont pas cessé de lutter depuis. Et l'idée, c'est de vous donner quelques éléments pour vous expliquer la lutte à partir d'un, d'un livre. Et juste, Nabi Saleh, pour les personnes qui suivent un peu la cause palestinienne et le combat de Nabi Saleh, il y a une figure qui est sortie d'une jeune fille blonde, 11 ans, qui repousse à main nue les soldats. C'était en 2011. Et ces images ont fait le tour d'Internet. Et il se trouve que cette jeune fille, c'est la génération des réseaux sociaux, donc elle va commencer à filmer et à utiliser les portables. Elle s'appelle Ahed Tamimi. Et le livre dont je vais citer quelques extraits, c'est Asia Zaino, qui est une spécialiste des prisons et des luttes des prisonniers en Palestine, et qui justement a fait un entretien et est restée de 2010 à 2015 à Nabi Saleh, donc pendant la période dont on parle de lutte. Et elle va interroger des membres d'un clan familial, les Tamimi, dont Ahed, la plus connue, si on tape, on la retrouve facilement. Mais on s'aperçoit que dans la famille, dès 67, ils luttent, ils résistent. Et je vais faire une première lecture et les deux extraits. Et j'ai choisi volontairement la grand-mère qui, elle, lutte depuis 1967 par deux courts extraits. Que veux-tu que je te dise ? J'ai commencé à visiter les prisons en 1967, quand mon mari était détenu. Et là, je suis encore dans la même situation. Il y a eu une période où tous mes fils étaient en prison, tous. Et moi, j'allais les voir dans trois prisons différentes. Dans la même journée, je faisais le tour de la Palestine pour les voir. Parfois, je ne savais pas où ils étaient. Ils avaient été transférés sans que je le sache. Un jour, je les ai cherchés dans toutes les prisons de Palestine sans les trouver. Sous la pluie, sous le soleil. Je montais dans le bus et j'allais les voir. Mohamed dans la prison d'Al-Khalil à Hébron, puis Abu Ali et enfin Saïd à Hadarim. C'était ça ma vie, des allers-retours continuels d'une prison à l'autre, d'un procès à l'autre. Et la nuit, j'étais seul avec moi-même. Lorsque Mohamed était en prison, les Mukhabarat, les services, la police politique palestinienne, les Mukhabarat ont essayé de le faire collaborer. Ils l'ont menacé d'exiler sa famille, mais il a refusé. Alors les soldats sont arrivés, ils ont pris Nejie, sa femme, et ses trois enfants, et les ont emmenés à Pont Allenby, à la frontière de la Jordanie. Pendant 2 ans, j'ai été complètement seul. Mes yeux se sont flétris à cause de toutes les larmes que j'ai versées. J'avais des yeux magnifiques. J'avais des yeux magnifiques, moi, avant que toutes ces souffrances commencent. Saïd, mon fils, me le disait toujours, que mes yeux étaient les plus beaux de tous. Ça, c'était la page 153 du livre « Des hommes entre les murs, comment la prison façonne les vies des Palestiniens » d'Asia Zaino. Deuxième extrait. Toujours Fatima Oum Saïd. C'est une torture. Tu penses que nous sommes libres car nous ne sommes pas en prison ? Non, nous vivons des tortures et des humiliations continues, tout comme nos fils prisonniers. Qu'est-ce qu'il reste à dire ? Rien. Son petit-fils plaisante. Khlas, Yajda, ça fait une heure que tu dis qu'il n'y a rien à dire et tu continues à parler. Non, attends, je veux te raconter une dernière histoire. Pendant l'intifada, Mohamed et Saïd sont entrés dans la clandestinité pendant 1 an. Toutes les nuits, les soldats arrivaient à la maison et cherchaient mes fils. Mais eux étaient cachés dans la colline parmi les oliviers. Un jour, ils sont arrivés à 4 heures du matin. Ils cherchaient Mohamed. Ils ont fouillé toute la maison. Et moi, je leur ai dit, Mohamed n'a pas peur de vous. Il ne se cacherait pas dans l'armoire comme un enfant effrayé. Tout comme son père, il n'a rien fait. Pourquoi vous le cherchez ? Vous m'avez déjà privé de mon mari et de ma fille, et maintenant vous voulez me prendre mes enfants ? Ils m'ont insulté, et moi j'ai répondu avec d'autres insultes. Ils ont dit qu'ils l'avaient vu s'enfuir. Ils m'ont menacé. Puis le chef des Mukhabarat de l'époque, que nous appelions Assad, le lion, a regardé le cendrier et m'a demandé « Si Mohamed n'est pas là, qui a fumé toutes ces cigarettes ?» Je l'ai regardé. Et je lui ai dit que je fumais beaucoup. Puis j'ai pris une cigarette du paquet de mon fils et je l'ai allumée. J'ai essayé de toutes mes forces de paraître naturel, de ne pas tousser. C'était la première fois de toute ma vie que je fumais. À l'époque de l'intifada, j'avais les soldats presque tous les jours à la maison. Ils me menaçaient, ils me poussaient, mais moi j'étais forte, je les poussais aussi et je leur crachais au visage. Quand Saïd était dans la clandestinité, lui et les Shababs venaient me voir chaque nuit. Je leur préparais à manger et je leur donnais des vêtements propres. Quand les soldats étaient à la maison, j'allumais une lumière pour qu'ils puissent le voir et se cacher. Voilà.
0: Merci beaucoup.
2: Si vous tombez sur les vidéos de Raed Ahad Tamimi, vous voyez, moi ça m'a fait penser, quand j'ai lu cet extrait, ça m'a fait penser à Raed, qui a dû voir sa grand-mère plein de fois chasser les colons, et qui, elle, a décidé de prendre, avec les outils qu'elle avait, un téléphone, un smartphone, et de les diffuser, et ça a documenté. Mais je trouve que, alors ce bouquin il est super important parce qu'il rend visible des choses qui doivent se retrouver dans plein de villages, plein de clans familiaux, et qui doivent se raisonner les uns les autres. Les Tamimi sont connus, ils ont eu beaucoup de personnes qui ont été tuées, assassinées dans leur famille, ils ont eu des figures de la résistance. Depuis le 7 octobre, Raed a été emprisonné avec son père pour une énième fois, parce que son père il n'a pas arrêté de rentrer et de sortir. Raed, c'était sa deuxième après la gifle qu'elle a donnée en direct, en mondovision, à un soldat israélien. C'était sa deuxième incarcération. Raed a pu sortir lors de la négociation avec elle a fait partie des détenus qui sont sortis, et elle avait été incarcérée pour un tweet ou un post. Et son père est encore actuellement en incarcération, mais administrative, c'est-à-dire où on renouvelle 6 mois en 6 mois et on le garde comme ça. Voilà. Et bon, dans ce bouquin, c'est que des entretiens. Et elle est restée 5 ans au cœur de la famille. Et on rentre vraiment dans la famille. Par exemple, là, le court extrait avec la grand-mère, on renoue avec la tradition de l'Qasas ou l'Mahajie, qui est, on se retrouve autour de la grand-mère ou de l'aîné, on lui demande de raconter des anecdotes et des histoires, sans spécialement être dans la chronologie, etc., où chacun des petits-enfants vient questionner la grand-mère, où tu m'as dit ça, mais pour que l'autre entende aussi. Ah, tu m'as dit ça, rappelle-nous ça, etc. Et donc, les passages que je vous ai lus, c'est une séance comme ça de se narrer collectivement. Et ça permet aussi de faire quelque chose, de mettre la lumière sur quelque chose qui, à Horizon Palestine, nous tient beaucoup à cœur. C'est beaucoup de choses sont passées par l'oralité, y compris dans la détention, puisqu'il y avait l'interdiction d'écrire, qu'ils se sont battus pour écrire, et que la transmission orale est fondamentale.
5: Ça laisse songeur ou non ?
0: Oui. En fait, c'est juste tout à l'heure quand vous racontiez tous les différents...

0: fondamentale qu'on a en Occident, surtout quand on est pro-palestinien, c'est de romantiser la société palestinienne qui serait hors de, qui serait parfaite. Non, toutes les difficultés interindividuelles doivent exister, elles existent, mais ce qui se joue, c'est comment collectivement ils n'ont pas le choix que de les transcender. Il y a quelque chose, que ce soit dans l'éducation, que ce soit dans la protection des jeunes filles et le féminisme, la question d'être sous régime colonial fait que tu les appréhendes différemment. Et avant de venir, j'ai écouté un podcast que vous pouvez retrouver sur Radio Tout-Terrain de Assia Ziano, qui a fait il y a quelques mois, où le podcast était sur les résistances des femmes palestiniennes en tant que détenues, la prison des femmes. Mais elle a expliqué à quel point l'éducation... les Palestiniens et les Palestiniennes sont reconnus comme étant parmi les peuples arabes, parmi les plus éduqués, où le taux d'éducation, y compris celle des femmes, est le plus éduqué. Et ce qui est intéressant dans le travail de Zaino et ce qu'elle explique dans le podcast, c'est que l'éducation, les modèles éducatifs de la Palestine en tant que peuple palestinien, d'éducation nationale, on va dire, il est pénétré par les cultures éducatives en prison et dans les villages. C'est pas une éducation qui est venue, qui s'est construite par un État central, etc. Et ben, c'est la même chose pour tout le reste. Et donc, à ta question, c'est-à-dire comment ils gèrent les injustices entre eux, etc., c'est sûr que ça se passe pas par des institutions. Quand il n'y a aucune institution qui fonctionne, donc ils doivent bien trouver des moyens de gérer les trucs entre eux. Et il y a la question des traîtres, qui est un vrai sujet qu'il faudrait déployer, mais je pense pas qu'on il faudrait vraiment le travailler. Il y a, dans ce livre, ils en parlent, des situations des traîtres, et que, en vrai, traître en situation coloniale, ça on l'a dans toute l'histoire, en Algérie, au Maroc, etc. Qu'est-ce que ça veut dire, le niveau de pression, la trahison, elle est jusqu'où, etc. Qu'est-ce qui fait tenir qu'on ne va pas parler ou qu'on va parler, qu'on va vendre ou pas vendre? C'est quoi le niveau de pression qu'a Israël sur les personnes? Et je pense que les Palestiniens sont encore plus conscients que les autres de ce que c'est que trahir, que ce que ça doit coûter de trahir la cause.
1: Bon, en fait, il y a eu sans doute aussi plusieurs époques... parce que il y a eu des intensités un peu plus basses, on va dire, bon, c'est peut-être un euphémisme de le dire comme ça, mais il y a eu quelque chose aussi d'une espèce de calcul du côté du régime colonial qui comptait justement sur cette mise en concurrence des différents statuts entre les Palestiniens et Palestiniennes, en tablant sur le fait que plus ils arrivaient à les faire consentir à la colonisation, plus ils arriveraient aussi forcément à aller au bout de leur projet de s'accaparer toute la Palestine. Ça fait partie des stratégies depuis le début. D'une part, sur quel village attaquer en premier au moment de la Nakba. Ils n'ont pas attaqué n'importe quel village, hein, ce qu'on disait aussi dans l'audio, c'est-à-dire que c'était aussi très très préparé, ils avaient les outils pour le faire, ils avaient l'argent pour le faire, parce qu'ils ont été financés par les organisations occidentales, hein, depuis avant 48. Donc c'est des choses c'est du temps long, ça aussi. Donc il y a eu comment ils ont pu s'accaparer l'ensemble des structures qui ont été abandonnées par les Britanniques après le mandat britannique. Et au fur et à mesure qu'ils arrivent à prendre, à faire la colonisation et à y rester, effectivement, encore une fois, je pense qu'Oslo a été une... Il y a un avant et un après, les pseudo-accords d'Oslo, sur cette question-là. Et ça, il y a une espèce de plus basse intensité du côté des conditions de vie en Cisjordanie à ce moment-là. Mais ça, c'est des stratégies à court terme. En fait, les Palestiniens et les Palestiniennes, là, aujourd'hui, ils sont dans des conditions déplorables, avec les oliviers qui sont, enfin, leur culture qui sont attaquées, leur éducation qui est attaquée, leurs déplacements qui sont attaqués. Finalement, ça, c'est... Ça dépend vraiment aussi des moyens matériels et économiques qui sont effectivement très différents entre les groupes palestiniens et palestiniennes en fonction de là où ils vivent et ce à quoi ils ont accès.
0: Par rapport à ça aussi, je reviens sur le clan de Tamimi parce que la lecture fait qu'on le voit, c'est écrit. On voit qu'il y a des situations différentes. Il y a des catégories sociales à l'intérieur d'un clan qui va être différente. Le père Tamimi, il est instituteur, donc il a un salaire de l'autorité palestinienne, etc. Il fait pas partie du la majorité de la population est vivée de la culture.

0: dépossédés de leur... pendant longtemps, ils se sont battus, hein, surtout de 2011 à 2016, pour garder leur culture. Et quand, avant, dans la phase préparatoire, on va dire entre 2000 et 2011, quand les colonies avançaient, qu'il y avait des spoliations d'arbres, parce qu'on parle d'arbres, bah, ils repartageaient l'ensemble. Ils vivaient dans une idée d'une communauté économique aussi. C'est une communauté de vie, donc il fallait survivre, donc ils partageaient la récolte des olives, etc., etc. C'est pas parce que c'est toi qui tu cultivais ce terrain-là, et puis l'idée du cadastre tel qu'on le connaît, chacun titre de propriété, c'était pas quelque chose qui avait été laissé traditionnellement chez les Palestiniens. Les Palestiniens étaient dans une logique de c'est celui qui jouit, c'est celui qui travaille de la terre qui jouit des produits de la terre, avec une idée économique, etc. Il y avait beaucoup de communs, etc. Donc il y a tout ça qui préexiste et qui est très précieux dans la résistance palestinienne, parce que c'est ça qui va être convoqué après pour gérer les difficultés de se retrouver sans terre, etc. Aujourd'hui, Nabi Saleh dépend exclusivement, il faut imaginer ça, c'est pas un camp de réfugiés au départ, hein. C'est un village qui a été mis sous condition de réfugiés. Ils sont réfugiés chez eux-mêmes, puisqu'ils ne peuvent plus cultiver, ils ne peuvent plus se déplacer, ils dépendent totalement, en plus même pas de l'UNRWA, puisqu'ils ne sont pas un camp de réfugiés, donc ils ne dépendent pas de l'international, ils dépendent de l'autorité palestinienne pour l'eau, l'électricité, les soins, etc. Et autant dire que leur situation est déplorable. On va avoir quelque chose de similaire dans le Negev, ce que communément on appelle le Negev, où là c'est les tribus de Bédouins qui sont des semi-sédentaires autour de leurs troupeaux, qui se retrouvent aussi à être des réfugiés chez eux. Et eux, ils sont totalement annexés aussi.
1: Et ouais, du coup, en guise de conclusion, un peu, bah là, on a passé deux émissions à vous parler d'un des aspects de la colonisation sioniste, c'est du coup de la prison à l'intérieur et la prison à l'extérieur, qui fait partie du processus de nettoyage ethnique de la Palestine. Et en fait, ce processus de nettoyage ethnique, on a un peu parlé, mais il a commencé en 48, dans ce qu'on appelle la Nakba, du coup, ce qui veut dire en arabe catastrophe. C'est un moment où, en gros, il y a eu 800 000 Palestiniens et Palestiniennes qui ont été forcés à l'exil par Israël. Enfin, l'Israël s'était créé juste un an avant. Du coup, ça, évidemment, il y a eu des massacres, des destructions de villages qui ont commencé à ce moment-là par l'État colon. Et du coup, c'était il y a un anniversaire pour ça, c'est le 15 mars, du coup, dans 5 jours. 15 mai, pardon, j'ai marqué mars. 15 mai, ça fera 78 ans que la Nakba a débuté. Du coup, aujourd'hui, on parle de Nakba continue parce que ça a commencé en 48, mais en fait, ça continue encore aujourd'hui, ils sont encore expulsés, il y a encore des villages qui sont détruits. Du coup, voilà, 78 ans que la Nakba a commencé, et du coup, 78 ans que les Palestiniens résistent.
2: Et moi, j'ai cru comprendre qu'il y avait des événements en lien avec la Palestine la semaine prochaine. Est-ce que quelqu'un peut m'en dire plus ?
3: Mais oui, mais c'est demain même. C'est demain à 18h30 à Cœur Résistant. Cœur Résistant, c'est aux 4 rues du Faux-Pont à Rennes. Et donc, c'est une projection et une discussion en présence du réalisateur Ehad Gafri. Je suis désolé si je prononce mal. Je le prononce comme une personne blanche, pardon. Et donc, je peux lire le petit résumé qui est devant mes yeux. À l'occasion de la commémoration de la Nakba, nous invitons à une soirée de rencontres, discussions, mobilisations pour organiser et célébrer notre lutte. Stand d'info et mobilisation, projection court-métrage palestinien en présence d'Ehab Gafri, encore sans doute mal prononcé, le réalisateur, discussion et petite restauration sur place à prix libre. Donc ça, c'est un peu pour le programme.
2: Et tu peux nous dire c'est organisé par qui ?
3: C'est organisé...
2: par Urgence Palestine, je crois.
3: Exactement, c'est un nouveau collectif. Qui vient de se former à Rennes. Et si tu veux, tu peux nous lire ce petit texte qui résume un petit peu ce que c'est la Nakba et de quoi ça va causer.
2: Voilà 78 ans que le peuple palestinien mène une vie d'exilé, mais l'exil n'a jamais pu l'arracher à ses racines. Le cœur battant de la résistance face au colonialisme est ancré dans sa terre et dans le cœur de son peuple. La Palestine tout entière nous a obligés à porter la voix de l'opposition à un colonialisme génocidaire. Qu'ils et elles soient résilientes sur sa terre, prisonniers, prisonnières, réfugiés ou enfants de la Nakba. Les Palestiniens et Palestiniennes n'ont jamais cessé de lutter depuis le début de l'occupation et de la spoliation de leurs terres. Donc n'hésitez pas demain soir à venir,
3: Cœur Résistant. Est-ce que tu peux nous redonner l'adresse ?
2: Bien sûr, c'est 4 rue du Faux-Pont à Rennes. Il y aura à manger, etc. Ce sera super.
1: Et aussi, il y a une manif nationale qui se passe à Paris le 16 mai, le samedi 16 mai, qui a été lancé par Urgence Palestine, où on fait un départ collectif, on part à 8h du matin pour aller aussi commémorer la Nakba en mode manif. Voilà, vous pouvez retrouver toutes les infos sur l'Instagram d'Urgence Palestine Rennes. Et ben voilà, on peut conclure. Merci de nous avoir écoutés, c'était Horizon Palestine, et nous on va continuer la lutte pour, aux côtés des Palestiniens pour la libération de la Palestine.
2: On espère que vous avez bien aimé l'émission et on vous souhaite un bon dimanche.
3: Mais oui, merci beaucoup.
2: Et pour la suite de l'émission, donc on va faire diffuser plein de musique palestinienne.
3: Pour supporter la Palestine.
2: Voilà, c'est ça. Et Paris support... à Palestine.
3: Voilà, exactement. Et puis n'hésitez pas à suivre Horizon Palestine sur les réseaux sociaux.
0: Eh bien, on vous dit merci beaucoup. Au revoir.
2: Et bon dimanche à tout le monde.
4: Merci.
2: Et fuck le Hebs.
3: Voilà, fuck le Hebs. وجرموا وجودنا وزيفوا أصولنا فرقوا أحبابنا وذبحوا أطفالنا واسترخصوا دماءنا

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Vous allez entendre dans un instant un fameux morceau du Velvet Underground avec Nico dans cette sieste intitulée Too Much to Dream with the High Water Marks. 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

Dans la sieste spéciale Festival Pipe à la Pop numéro 4 et concoctée par les Norvégiens de The High Water Marks, vous avez entendu à l'instant Lilies, précédée de Astrud Gilberto, Shanna Cleveland, Shannon Leigh, Broadcast et tout à l'heure The Velvet Underground. À suivre, Ty Segall.

0: Vous écoutez la sieste musicale sur Canal B. Elle se nomme Too Much to Dream with the High Watermarks. Et c'est justement le groupe norvégien qui en a fait la sélection. Vous entendiez à l'instant Frogdal, auparavant Papa M, The West Coast Pop Art Experimental Band, précédé de The Apples in Stereo et tout à l'heure Ty Segall. À suivre, le titre River of Sighs par Monnon Alone.
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C'était Yola Tango sur Canal B à l'instant dans cette sieste musicale concoctée par le groupe norvégien The High Watermarks, une sieste spéciale festival Pipe à la Pop numéro 4. Vous avez pu entendre avant Yola Tango John Cale, David Kilgore, The Cure et le classique Close to Me, Katie Heidemann et puis tout à l'heure Mon Non Alone. On va se réveiller doucement dans un instant avec un titre du groupe californien 60s, Love. 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
3: Bonjour tout le monde. Aujourd'hui, je vous propose un entretien avec le docteur Marie Coste. Elle va animer une conférence le 12 mai à 20h à l'espace citoyen de Cesson-Sévigné. C'est gratuit, c'est ouvert à tous et ça va parler de patients connectés. Bonjour Marie.
4: Bonjour.
3: Eh bien, je pense que cette affaire de patients connectés est quelque chose qui intéresse tout à chacun parce qu'aujourd'hui, on n'est pas à l'abri, que ce soit la maladie en elle-même ou la prévention, d'être un peu connecté avec son médecin, avec, que sais-je, des institutions pour pouvoir suivre son programme de santé. C'est bien cela ?
4: Oui, tout à fait, Juliana.
3: Alors, de cela est née donc cette conférence, le patient connecté. Mais qu'est-ce que c'est ce patient connecté ?
4: Eh bien, justement, c'est ce qu'on va essayer de décortiquer ensemble mardi soir. Donc, une conférence préparée avec un patient partenaire avec qui j'ai pu faire des cours à la fac de médecine, qui m'a proposé d'intervenir sur cette thématique. Et donc, l'idée, c'est de croiser l'évolution des technologies, l'évolution de la médecine et l'évolution du patient lui-même dans notre système de santé avec tous les apports du numérique aujourd'hui.
3: Alors, vous êtes médecin gériatre et vous êtes également référente Telle Santé au CHU de Rennes. Donc, la référence à Telle Santé, il s'agit de quoi exactement ?
4: Alors, la télésanté, c'est désormais une pratique médicale à distance hein, qui est rentrée dans la loi en 2009. Vous voyez, c'est pas si vieux que ça. Qui s'est cherché, qui a été expérimenté par plein de médecins, d'équipes, voilà. Et qui finalement est rentré dans le droit commun depuis 2018. Et ça concerne la téléconsultation. Généralement, tout le monde sait ce que c'est maintenant la téléconsultation, surtout depuis le Covid. Et puis, il y a d'autres actes médicaux à distance qui sont la téléexpertise. Donc là, c'est les avis entre médecins ou professionnels de santé qui concernent votre santé, le patient. C'est aussi la télésurveillance avec un champ de développement extraordinaire sur ce sujet. Je vous donne des exemples ?
3: Oui, carrément,
4: je te donne des
3: oui.
4: Exemples. Okay. Donc, par exemple, un patient diabétique sous insuline, eh ben, aujourd'hui, il va avoir son dispositif implanté qui va mesurer son taux de sucre, sa glycémie quasiment en permanence. Et vous voyez, il y a certains systèmes maintenant qu'on appelle par exemple des boucles semi-connectées où on va avoir un lien entre la mesure de la glycémie et la délivrance de l'insuline par la pompe, via des algorithmes qui vont se personnaliser au patient. Et vous voyez, l'équipe de diabétologie qui va suivre le patient va pouvoir en permanence à distance savoir comment est régulé le sucre du patient diabétique. Voilà, c'est un exemple. On peut penser aussi aux dispositifs qui enregistrent le cœur en permanence. Tout ça, c'est de la télésurveillance. Alors, ça nécessite une organisation entre le patient, le dispositif médical numérique connecté et l'équipe de soins qui va suivre le patient.
3: Mais alors, ça veut dire que ce patient connecté, au-delà des aspects technologiques en lui-même, il est très concerné par son suivi de santé.
4: Exactement, et c'est ça, ça change complètement le rapport, la place du patient dans ses soins, où il devient vraiment au centre. Alors si on peut faire un petit peu de mise en perspective sur justement la place du patient, où là l'idée c'est qu'il soit complètement informé, complètement au centre, il va s'éduquer aussi à sa propre maladie, il va devenir presque parfois expert, ce qui peut aussi interroger dans notre relation, parce que la médecine est très technique et vraiment c'est très poussé, et c'est vrai que des fois c'est difficile de s'y connaître sur de façon très pointue sur tous les sujets. Et on voit parfois, bah, le patient, il va être presque meilleur que nous sur, certains aspects de sa maladie. Et là, bah, voilà, on est partenaire, on devient partenaire.
3: Mais ça n'a pas toujours été le cas.
4: Et ça n'a pas toujours été le cas. C'est vrai, quand on reprend toute l'histoire un peu de la médecine, de relations médecin-malade, bon ben voilà, si on remonte très loin au Moyen-Âge, on peut, le médecin c'était le prêtre, hein, et donc le patient ben c'était un patient qu'on accompagnait vers Dieu presque. Et puis ensuite avec les progrès scientifiques, hein, fin du 19e, début du 20e, ben là le médecin c'était le sachant, c'était le scientifique, et donc il faisait une ordonnance, il ordonnait à son patient de prendre tel traitement pour se soigner, et le patient, bah, lui, il appliquait, hein. Il y avait vraiment cette relation un petit peu très paternaliste, hein, comme on l'appelle. Et puis voilà, cette relation...
3: Ou maternaliste, finalement.
4: Ou maternaliste, tout à fait. C'est vrai.
3: Pardon.
4: Aujourd'hui. Et donc l'évolution, voilà, comme ça, de cette relation qui est devenue, qui était très duelle, hein, tout simplement. Il y avait le médecin et son patient. Et puis le développement, bah, voilà, de la science, des maladies chronique fait que maintenant on est plus dans un accompagnement, et en parallèle bah, le patient qui aussi s'est un petit peu manifesté, hein, deuxième partie du 20e siècle, il veut reprendre la main aussi sur sa santé. Et donc je rappelle cette loi absolument fondamentale du 4 mars 2002, hein, la loi Kouchner, qui donne l'autorisation au patient d'accéder à son dossier médical, et qui oblige le médecin à donner une information libre et éclairée pour un consentement aux soins du patient. Vous voyez, c'est pas si vieux, hein, ça change complètement la relation, évidemment, entre le médecin et le patient. Hein.
3: Est-ce que c'est quelque chose, parce que là vous êtes spécialisé dans la gériatrie, donc on parle des personnes âgées, mais c'est aussi pour tout type de patient, j'imagine, dès lors qu'une femme est enceinte, par exemple, dès le suivi de la grossesse, ce patient connecté peut être aujourd'hui une femme enceinte ?
4: Bien sûr. Bien sûr. Et par exemple, je pensais à la télésurveillance en diabétologie, dans le diabète gestationnel, oui. Par exemple. Eh ben, c'est des choses qu'on met en place en télésurveillance. Ah. Oui, si on revient aux actes, oui, de télémédecine, en effet, oui, à tout âge de la vie, hein, le patient est connecté. Hein. En fait, aujourd'hui, bah, si on peut revenir un peu sur les aspects institutionnels, hein, quand je dis la place du patient, le patient prend toute sa place, et aujourd'hui, il peut même avoir tout son dossier médical dans la poche. Je m'explique. Aujourd'hui, vous avez ce qu'on appelle mon espace santé, dans lequel l'ensemble des éléments de santé vous concernant est enregistré. C'est vraiment votre coffre-fort numérique de santé. Et vous allez avoir vos comptes rendus d'hospitalisation, d'opération, de radiologie, de biologie. Et donc, les institutions ont mis en place des règles pour que chaque professionnel puisse abonder ce dossier médical dans cet espace, mon espace santé, donc ça s'appelle. Mais aussi le patient a sa place là-dedans, parce que le patient, il va pouvoir rédiger ses directives anticipées qu'il va placer à cet endroit-là, il va pouvoir désigner sa personne de confiance. Vous savez, la personne de confiance, c'est la personne que vous nommez si un jour vous avez un souci de santé qui ne vous permet pas de répondre aux questions du médecin, voilà, quelque chose de grave, d'urgent. Eh bien, le docteur, il va s'adresser à la personne de confiance. C'est extrêmement important pour nous, et ça nous aide beaucoup pour savoir quelle décision prendre, quelle meilleure décision prendre pour le patient. Et tout ça, le patient, eh ben, il va venir abonder, il va remplir ses vaccinations, voilà, et ça va le suivre toute sa vie.
3: Et ça va générer des data. Donc, nous allons revenir dans un deuxième temps sur ce détail très important, la génération de data. Mais avant cela, on a parlé de la carte vitale, par exemple, de cet espace dans lequel nous avons notre dossier médical. Mais aujourd'hui, il y a un tas de choses, la montre, le téléphone, toutes ces choses-là. Ça aussi, ça rentre dans le cadre d'un patient connecté ?
4: Alors, ça, c'est un petit peu... Il faut faire le distinguo entre les objets du quotidien que vous avez à disposition, votre appli qui compte vos pas, votre montre qui donne votre fréquence cardiaque ou comment vous avez dormi. Tout ça, c'est des données de bien-être, on va dire. Mais aujourd'hui, elles ne sont pas considérées comme données de santé. pour notamment la télésurveillance, etc. Parce que c'est réglementé, évidemment. Ce qui enregistre vos données de santé de façon, comment dire, qui rentre dans le cadre de la santé connectée, c'est des applications qui vont être labellisées. Mmh. Qui vont avoir un marquage CE, qui vont passer un certain nombre de normes, parce qu'évidemment, il faut regarder la qualité de la donnée et la fiabilité de ce qui est renvoyé. On ne peut pas se permettre d'avoir quelque chose qui va peut-être faire une fausse mesure à un moment. Si c'est pour vous, dans le cadre récréatif, on va dire, c'est pas grave. En revanche, si c'est dans le cadre de la surveillance d'une pathologie, bah là, vraiment, on a besoin d'une fiabilité importante. Donc, il faut faire le distinguo entre ces deux choses, mais finalement, l'ensemble produit de la donnée.
3: Alors là, nous allons rentrer aussi dans ce sujet de la donnée. Qu'est-ce qu'on fait avec cela? Parce que le patient connecté est une personne comme vous et moi. Et qu'est-ce qui est en train de se passer finalement dans la planète vis-à-vis de cette nouvelle technologie qui nous concerne tous et notre santé?

0: c'est le nombril de Vénus sur Canal B. Eh bien, je ne sais pas, peut-être vous avez une montre connectée, peut-être vous utilisez votre téléphone portable pour savoir le nombre de pas, ou alors comment bat votre petit cœur à l'instant T. Vous êtes peut-être ou pas un patient connecté. C'est vraiment l'objet de la conférence qui va se tenir à Cesson-Sévigné à l'Espace Citoyen ce mardi 12 mai à 20h. C'est gratuit, c'est ouvert à tous. Alors allez-y, écoutez la médecin Docteur Marie Coste, médecin gériatre et référente à télésanté au CHU de Rennes. Elle est avec nous là, en ce moment. Et nous sommes en train de parler de qu'est-ce que c'est donc ce patient connecté qui va finalement, docteur, générer du data.
1: Exactement. Le patient est un producteur de data.
0: Malgré lui d'ailleurs.
1: Parfois malgré lui, tout à fait. On va effectivement, si vous avez une montre connectée, par exemple, une Apple Watch ou voilà, eh ben oui, aujourd'hui Google, par exemple, a des grandes cohortes pour faire de l'analyse de ces datas. Voilà.
0: Donc bon.
1: Donc on produit de la donnée, en effet.
0: Ouais.
1: Aujourd'hui, la santé.
0: S100.
1: C'est pas
0: grande question.
1: L'avenir nous le dira. Oui. L'avenir nous le dira. Aujourd'hui, il faut avoir conscience que la data, c'est vraiment l'or noir du 21e siècle. Ça, c'est évident. Et la santé produit 30% des données mondiales.
0: Mmh.
1: Donc, c'est énorme, énorme. Notamment dans l'imagerie. Toute l'imagerie médicale qui est de plus en plus précise et du coup qui est de plus en plus volumineuse, tout ce qui concerne le génome aussi, toute l'ADN, tout ça, le fait de séquencer l'ADN, ça c'est aussi produit beaucoup beaucoup de data. Le sujet en santé, c'est la qualité de la donnée. Parce qu'ensuite, pour mener des études, la donnée doit être de qualité, elle doit être, sous un format qu'on va pouvoir exploiter. Et aujourd'hui, en santé en tout cas, on produit énormément de données, mais elle n'a pas encore, sur l'ensemble des données, 97-98% n'est pas exploitable. Donc voilà, on a encore des progrès à faire pour pouvoir potentialiser la recherche médicale.
0: Mais il y a aussi, qu'est-ce que c'est cette donnée? Enfin, dans l'imaginaire collectif, c'est quelque chose de virtuel, tout simplement. Or, peut-être ce n'est pas vraiment ça.
1: Alors, non, c'est pas virtuel, mais voilà, ça, c'est vrai que des fois on veut nous faire croire, oui, on dématérialise, c'est formidable, il n'y a plus de papier, on coupe plus d'arbres, mais enfin, voilà, l'Internet, c'est des millions de kilomètres de câbles sous-marins, c'est des data centers qu'il faut refroidir et qui utilisent énormément d'eau, c'est des satellites plein le ciel, donc je crois que là, aujourd'hui, on se rend compte que Internet, la dématérialisation, c'est pas si dématérialisé que ça. Hein.
0: Mmh.
1: 10% de la consommation d'énergie mondiale est liée à l'Internet.
0: Ah oui, bon. Mmh. Et après, tous ces datas-là, ils ont probablement une optimisation pour la santé, donc c'est quand même quelque chose de positif en soi pour
1: alors,
0: vous, médecin.
1: Oui. En santé, ça va amener à des choses assez révolutionnaires. Donc, pour se donner un peu le cadre et pour se remettre en perspective, la médecine à une époque était surtout curative. On a au début du 20e, on a trouvé les antibiotiques, on a trouvé la vaccination, c'était l'ère de l'hygiène. Voilà, on a permis des avancées extraordinaires. Et là, on sent qu'il va y avoir une nouvelle avancée peut-être extraordinaire grâce à l'analyse des datas, parce qu'on va aller plus précisément dans les maladies, les qualifier, on va pouvoir peut-être faire de la médecine un peu prédictive en fonction de votre profil, eh ben on va savoir que vous allez être plus à même de développer telle ou telle maladie, et on va aussi avoir des traitements bien plus ciblés par rapport à comment dire aujourd'hui on a un peu des standards, si vous voulez, vous avez

0: Une médecine qui va être bien plus personnalisée, qui va être bien plus aussi préventive. Vous savez, en France, on est très, très, très sur le curatif. Mmh. Et donc, on a envie d'aller en amont de la maladie par une médecine préventive. Et puis, elle va être aussi peut-être prédictive. Alors là, on arrive très en amont aussi, avec toutes les analyses génétiques, par exemple, où on va pouvoir prédire peut-être que vous allez avoir telle trajectoire de santé qui va peut-être mener vers une maladie. Et donc, on va mettre des programmes de prévention aussi personnalisés avec un patient qui va être très participatif au cœur de son soin.
1: Donc, je pourrais presque dire qu'on peut rajouter un cinquième P, c'est celui de programmer, quoi.
2: C'est pas mal, ça.
0: Mais oui, toujours fondé sur les preuves, peut-être le sixième P.
2: Ah oui, le sixième P.
0: Sur les preuves, hein, donc voilà, tout cela s'appuie sur des études, sur la recherche médicale qu'il faut bien sûr abonder aujourd'hui et dans lequel les data ont toute leur place. Ouais.
1: C'est utiliser plus la prévention aussi peut-être, je ne sais pas.
0: Exactement, ouais. Et aller en amont de la maladie et utiliser de la prévention aussi personnalisée, parce que finalement en fonction de votre profil, eh ben, on va vous dire, bah, vous c'est peut-être plus vers là qu'il faut aller, on va vous motiver aussi pour l'activité physique. On sait que toute la santé, elle vient aussi, elle part de l'enfance, c'est toute l'éducation à la santé, et là, avec votre appli santé dans votre poche, personnalisée, et puis on va pouvoir faire de la prévention dès le plus jeune âge et de l'éducation à la santé, ça c'est très important.
1: C'est très important, mais est-ce qu'il n'y a pas aussi un côté un peu anticipation, un peu on pourrait avoir peur de ce qui pourrait nous arriver, quelque part?
0: Tout à fait, tout à fait. Il faut jongler là-dessus entre le fait d'être rassuré parce qu'on est, par exemple, télésuivi, parce que voilà, on prend soin de quelque chose,
1: voilà, ensemble.
0: Mais il y a aussi, effectivement, il faudra faire attention, notamment sur la médecine prédictive, à l'anxiété que cela peut générer. Hein. Mmh. Ça, ouais, il faudra faire attention, mais tout cela est en construction. Donc,
1: exactement, parce qu'il y a aussi cette idée de la prévention parce qu'il y a antécédents familiaux, des choses comme ça. Et c'est vrai que ça, déjà, c'est une partie qui peut rendre les individus un peu anxieux, non ?
0: Tout à fait, tout à fait. Donc, il faut être capable, si on a de la médecine prédictive, on le voit, hein, avec certains dépistages génétiques dans certains cancers où on sait qu'il y a des familles, voilà, qui ont des mutations qui mènent à certains cancers. Il faut que la société puisse organiser le dépistage pour ces patients-là. Parce que vous imaginez bien que c'est l'épée de Damoclès. S'il n'y a aucune chose qui est organisée autour, bah, évidemment, là, ça peut rendre anxieux et créer de la fragilité dans la santé mentale, par exemple, alors qu'on veut bien faire, bah, finalement, est-ce qu'on fait bien, quoi ? L'avenir nous le dira, mais n'y a-t-il pas un paradoxe dans tout ça ? Entre l'hypertechno, ce qu'on nous promet, voilà, avec les progrès en santé, et d'un autre côté, voilà, la crise écologique qui est là, avec la nécessaire sobriété, avec peut-être une vision plus collective de la santé, quand l'hypertechno nous promet une médecine très hyper personnalisée. Voilà, est-ce qu'on n'a pas un paradoxe là-dedans ? L'avenir nous le dira, encore une fois, je ne sais pas, on avance dans cette ambivalence un petit peu ambiante. Bon.
1: En tout cas, c'est tout ceci que nous allons trouver dans votre conférence.
0: Oui.
1: Donc ce sont des choses qui sont très délicates, cette approche est très délicate, vous allez nous parler longuement lors de cette conférence qui va durer à peu près 1h15, c'est ça ? Elle a été, à l'origine, c'est une invitation que vous avez reçue, c'est qui vous a invité à faire cette conférence ?
0: Alors c'est un patient avec qui j'ai fait un cours à la fac de médecine là, pendant plusieurs années, un patient partenaire, on va dire, qui est président de l'association Ensemble Partageons le Numérique et qui m'a proposé du coup de faire cette intervention.
1: C'est formidable. Et donc, le fait de numérique, si on revient quelques instants, si on a envie de s'instruire par exemple, parce qu'il y a les aspects d'écologie, finalement, on a envie de savoir un peu plus aussi qu'est-ce que c'est que ces data, le numérique, qu'est-ce qui se passe concrètement. Est-ce qu'on peut éventuellement, je ne sais pas moi, lire des ouvrages ou faire quelque chose? Vous avez des tips à nous donner?
0: Alors oui, je peux vous faire quelques lectures qui m'ont un peu inspirée aussi pour préparer. Hein. J'en donnerai

0: voilà, deux ou trois. Un assez intéressant sur le numérique en lui-même pour se rendre compte de la matérialité de ce qu'est Internet. C'est quand même la plus gigantesque infrastructure humaine sur la planète. Hein. Et donc, ce livre s'appelle « L'enfer numérique, voyage au bout d'un clic hein. ». C'est Guillaume Pitron en 2021, que j'ai trouvé assez passionnant et révélateur. Hein. On ne se rend pas compte quand on a notre smartphone dans la poche, on croit que voilà, c'est tout petit, tout léger, mais en fait, c'est issu d'infrastructures absolument colossales. Et je vous en donnerai peut-être deux autres aussi qui sont une introduction à ce qu'on peut prévoir sur l'évolution de la médecine. Mmh. Donc, un qui a été rédigé par le professeur Jean-Emmanuel Bidot, qui est oncologue et qui s'appelle 2041, l'Odyssée de la médecine.
1: Ah, oh, c'est pas mal ça. Merci Kubrick.
0: Oui. Et un autre qui est aussi peut bien dessiner et puis avec des cas d'usage, donc ça matérialise un peu ce qu'on va peut-être entrevoir plus tard, qui s'appelle l'IA au service de la santé et qui a été écrit par Thomas Klein. Alors voilà, bon, tout ça, ça peut nous aider, voilà, à réfléchir, hein, évidemment, que tout cela est extrêmement complexe, tout cela est en transition, voilà.
2: Et un film documentaire.
0: Je vous conseille en effet cet excellent documentaire qui est sur Arte et qui s'appelle « Votre santé, un trésor très convoité », réalisé par David Carr Brown, qui parle des géants du numérique qui viennent coloniser le monde de la santé. C'est impressionnant.
2: Et vous êtes là pour faire un point d'étape, finalement.
0: On fait un petit point d'étape aujourd'hui, en effet, sur le sujet.
2: Exactement. Donc, rendez-vous le 12 mai. Je vous invite à aller sur le site opn-sesson-sevigné.fr dans l'espace conférence pour faire votre préinscription. Si vous souhaitez, bien sûr, c'est ouvert à tous et gratuit, mais il faut faire sa préinscription pour le 12 mai à 20h, la conférence Le Patient Connecté avec le docteur Marie Coste. Merci beaucoup.
0: Merci Juliana.
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0: Une reprise reggae bien débile et entraînante, parfaite pour chiller avec un Cuba Libre, les pieds dans la piscine. Voilà ce que la cocaïne et le manque d'inspiration permettaient aux Rolling Stones en 76 sur un 13e disque mal aimé qui est pourtant franchement sympathique. Mais on va pas réévaluer encore le catalogue des Stones, on l'a déjà fait il y a longtemps. Non, je vous en parle car ce soir on va retourner 50 ans en arrière à la recherche des trésors oubliés de l'année 76. Bienvenue dans le tri sélectif.
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5: Ouais, enfin, encore que je trouve personnellement moi-même que c'est un petit peu soft au niveau des échantillonnages. Enfin bon, c'est personnel quoi.
6: Ah bon, tu trouves ?
5: Ah ben, complètement.
0: 1976, c'était il y a 50 ans, année caniculaire et musicalement, on a aussi une vague de chaleur disco, punk et soft rock avec des albums légendaires que la grande histoire a retenus comme ceux de Bowie, Aerosmith, Queen, Steely Dan, les Modern Lovers, Bob Marley, AC/DC et les Eagles avec l'insupportable Hotel California. Mais nous, comme d'hab, on va aller fouiller dans des albums plus oubliés ou sous-estimés, à commencer par les débuts d'une légende de la country dont les chansons ont été reprises notamment par Johnny Cash, Willie Nelson, Emmylou Harris et Tones Van Zandt, le grand Guy Clark, disparu il y a 10 ans et qui publiait il y a 50 ans un deuxième album qui est un petit bijou d'Outlaw Country enregistré à Nashville mais résolument texan dans l'âme.

Dans le genre power pop, on fait pas beaucoup mieux en 76 que celle proposée par Dwight Twiley, fan des Beatles et héritier de Big Star qui faisait ses débuts avec ce single accrocheur. Mais revenons à la country, mon péché mignon, et puisqu'on parle des Beatles et que je vous ai déjà fait une émission sur les Wings de Paul McCartney, écoutons une reprise signée Jessie Coulter, chanteuse venue d'Arizona, qui sortait alors son quatrième album et qui a d'ailleurs fait son retour sur disque il y a 2 ans, à plus de 80 ans.

vous aimez la country rock, vous connaissez sûrement les Flying Burrito Brothers, groupe mené par le tragique Gram Parsons, mort prématurément en 73 à 26 ans. Et bien sachez que même après sa disparition, le groupe a continué d'exister en changeant régulièrement son casting, avec notamment sur ce cinquième album l'arrivée de l'ancien bassiste des Byrds. Dans un registre plus funk, 76 regorge de trésors et notamment le disque incroyable de Johnny Guitar Watson, bluesman reconverti en pape du genre.

Le R&B stylé des Emotions, quatuor féminin qui vit ses plus belles heures en 76 avant de virer dès l'année suivante vers le disco, comme nombreuses formations soul ou funk de cette période. Ce sera le cas pour le génie Roy Ayers, qui n'a pas connu de panne d'inspiration depuis ses débuts dans les 60s et signe même en 76 l'un de ses albums les plus lumineux et inventifs, mêlant soul, jazz, R&B et country.

Ancien membre du Steve Miller Band, l'électron libre Boss Cags s'éclate en solo et navigue entre blues, jazz et soft rock, comme ici avec un extrait de son 7e album le plus réussi et le plus vendu. Vous écoutez le Tri Sélectif sur Canal B et nous voilà donc 50 ans en arrière à la recherche des trésors oubliés de l'année 1976. Et même si on lui avait consacré un épisode quand il nous a quittés il y a 3 ans, on va reprendre une dose de Gordon Lightfoot, attachant songwriter canadien, dont le folk se fait alors de plus en plus progressif.

Emportée par un cancer des ovaires à 49 ans, Laura Nyro est trop souvent oubliée quand on parle de grande chanteuse folk, elle qui a débuté au milieu des années 60, avant d'explorer dans les années 70 des ambiances plus jazzy, comme sur ce sixième album sorti en 76. La même année, le spécialiste de la slide guitar Ray Cooder nous offrait une collection de reprises de standards arrangées à sa sauce Tex-Mex, comme celui-ci que j'ai pas besoin de vous présenter, je pense.

Je loupe jamais une occasion de vous offrir un morceau de Merle Haggard, génie de l'écriture country pure et simple. J'espère que vous avez fini par aimer ça. Celui-ci datait de 76 donc, l'année qu'on a revisité, dans ce tri sélectif à réécouter comme d'hab sur le www.canalb.fr. Et je loupe jamais non plus l'occasion de vous passer du Bob Dylan. En 76, il publie évidemment Desire, l'un de ses nombreux chefs-d'œuvre, mais il part également en tournée avec la deuxième partie, plus sombre et chaotique, de sa Rolling Thunder Review. Une compilation nommée Hard Rain témoigne de ses concerts électriques, où le chanteur fête ses 35 ans en pleine instance de divorce et nous offre ce moment de bravoure à écouter un soir d'orage. Et nous, on se dit à la semaine prochaine, qu'il vente ou qu'il neige.

0: Eh bien bonsoir, vous êtes bien sur Soul Full Time, une émission toujours en direct sur la grande Canal B de 20h à 21h30 et comme il se doit, le grand retour de Seigneur Blam Blam, comment vas-tu ?
1: Et ça va, bonjour Julien, bonjour aux auditeurs du monde entier de Canal B.
0: Effectivement, tu me rappelais que tu étais venu lors de deux Skanking Time,
1: oui.
0: Celle pour le Dance Cala.
1: Et voilà.
0: Et l'autre ?
1: Où j'avais passé du Rhoda Dakar, là, qui a joué aussi avec les Specials, la fameuse Rhoda Dakar, chanteuse. Voilà, et sinon, la dernière Soul Full Time, pour les gens qui veulent écouter podcast, c'est 14 décembre.
0: 14 décembre.
1: Eh oui.
0: 2025.
1: Voilà.
0: Et t'es de retour, donc que vas-tu nous passer ce soir, Blamy ?
1: Alors, on fera un petit. Alors, comme on est dimanche 10 mai, donc c'est une date symbolique, je ferai un petit côté ici maintenant. Donc, un éclairage sur deux groupes soul actuels. On commencera avec les Royal Premiers, le nouvel album, bon, qui est sorti depuis un moment, mais on n'en l'avait pas. Donc, deux morceaux, les Royal Premiers de Nantes. Un super groupe.
0: Donc c'est local hein, à ce niveau-là.
1: Ah ouais, ouais, ouais,
0: l'empreinte
1: ouais.
0: Carbonillée, Blamy.
1: Voilà, voilà, local. Et bon, voilà, un groupe avec une super, qui sont 8 et avec une super chanteuse, on écoutera ça. Ou qui a évolué hein, depuis 2012. Et sinon, après, et donc voilà, et on écoutera aussi les Butch Shakers, nouvel album, et puis un ancien morceau.
0: Et tu voilà. Me dis que le groupe avait changé, les Butch Shakers.
1: Ah oui, les Butch Shakers, il n'y a plus que la chanteuse d'origine, Ciara Thompson. Sinon, j'ai vu que tous les musées ont changé, et bon, c'est plutôt garage soul comme au départ. Là, c'est assez feutré, balade.
0: Ouais, ouais,
1: c'est
0: les beaux de balade. J'en ai passé il n'y a pas longtemps.
1: Ah, très bien. Voilà, mais donc on passera un morceau de nouvel album et un vieux morceau. Et puis alors, des classiques en double version, dans les 60s et maintenant. Et deuxième partie, rock'n'roll, avec on plongeait dans les années 50, 57, 59, rock'n'roll, rhythm and blues, early soul. Et puis les reprises de standards du garage, nouvelle version de classiques qu'on a déjà
0: entendu. Tout un programme.
1: Et voilà.
0: Pendant une heure et demie, c'est Soul Full Time. Moi, si tu me le permets, je passe
1: quand
0: même
1: oui.
0: Deux morceaux des Insiders. C'est pas leur dernier album, mais celui-là, je l'ai retrouvé comme ça dans ma petite collection. On va commencer avec un morceau. Les Insiders, c'était des Californiens avec vraiment un côté Northern Soul. C'est le groupe le plus prolifique américain qui tourne en Europe aussi. Et j'adore ce groupe. Hein. Ils ont fait pas mal d'albums. Et ma pote Ezelia de Reims adore ce groupe. Elle les a vus plusieurs fois. Si elle écoute, big up à toi. C'est parti avec le morceau Groovy to Shoes sur l'album Well Well Well, c'est les Insiders de la Northern Soul le plus ou moins actuel sur Soul Full Time avant les bonnes chroniques de Seigneur Blamam.

0: Et vous êtes donc à l'écoute de Soul Full Time et je vous ai passé deux morceaux des Insiders sur leur magnifique album Well Well Well, et on les voit là jouer aux cartes. C'est une magnifique photo un petit peu en sépia. Les femmes qui font partie des chœurs notamment, elles sont en robe 60s tout le temps avec des beaux tatouages. C'est incroyable à voir sur scène. Apparemment on se prend une claque mémorable. C'était donc le premier morceau, c'est Growing to Shoes, et à l'instant même c'était Over You, sorti sur un Elmo. C'était les Insiders sur un label allemand, hein, comme quoi ils s'étaient vraiment portés par l'Europe. Monsieur Blam Blam, c'est à toi, c'est ton tour mon ami.
1: Ok, bon alors on va commencer avec les Royal Premier. Donc un Royal Premier, un groupe de Nantes. Bon, ils sont formés en 2012. Alors au début c'était que 5. Donc il y a une base de joueurs qui, de gens qui jouaient dans le garage, notamment dans les Other of Guy. Donc ils étaient à 5, un peu d'instrumental et un peu d'instrumentaux, oui bon. Et chanté aussi par un moment par le clavier. Et il y a eu un virage en 2016, puisque bon, ça a eu un peu de changement. Alors, actuellement on reste plus que le bassiste et le guitariste d'origine. Et la chanteuse Ivy est arrivée. Alors c'était très rapide, elle arrive en 2016, moins d'un mois après elle a fait les concerts. Elle
0: avait c'est une Française ?
1: Ah oui, une française, tout à fait, oui. Ah, je prends, oui, j'ai pas le nom de ses origines précises, mais.
0: Non,
1: mais oui, ah, mais elle n'est pas forcément comme Chirac, qui est afro-américaine.
0: Voilà, c'est ça. C'est ça que je voulais te demander.
1: Afro-américaine, oui. Oui, c'est ça. Et donc, elle avait juste un peu d'expérience dans le choral, elle a commencé, et bon, voilà, ils ont fait déjà un premier album avec elle. Et là, maintenant, ils sont 8. Il y a même une tromboniste qui est arrivée, donc, voilà. Et c'est que des reprises, un album de sorti chez Kiss My Eyes, que des reprises. Et voilà, donc ça arrive enfin en ville, donc on est disponible à Rockin' Bone. Ils ont un Bandcamp, vous pouvez commander leur disque, écouter leur disque sur Bandcamp. C'est un super groupe qu'on avait pu voir notamment au Minimaker, bon c'était un peu petit pour eux. Et au Coucou, ils étaient passés au Coucou, là c'était un bel écrin pour eux. Voilà, voilà, et donc on espère les revoir, mais c'est pas évident comme ils sont 8, pour tenir dans les bars. Ou
0: mais avoir... moi j'ai pris une claque totale en écoutant ça. Je ne revenais pas qu'ils étaient locaux quoi, de Nantes.
1: Ah, ouais.
0: Et surtout, leur reprise d'un morceau rocksteady dont j'ai oublié. Tu vois, j'étais halluciné de le voir si bien fait.
1: Ouais, mais bon, certains, bon, comme bon, alors Yann le guitariste et Franck le bassiste ont de la bouteille, hein, donc ils ont écumé un peu.
0: Du garage, tu disais.
1: Oui, dans le garage, The Other Guy, il y a eu The Immediate, et donc voilà, et puis un mélange de nouveaux musiciens, enfin c'est un orchestre très intéressant, et voilà, bon, évidemment, ils sont sous un tout petit label, donc on ne va pas beaucoup parler d'eux, mais là.
0: Dans les cuivres, il y a du sax, du trombone ?
1: Sax, trombone, ouais.
0: Trompette.
1: Oui, là, c'est une colle. Là, il faudrait regarder sur, oui, je pense qu'il y a la trompette, oui.
0: Mais écoute, on va écouter ça.
1: On va regarder, oui. D'accord. Et ils ont sorti, en plus de l'album, un petit 45 tours avec un morceau de l'album qu'on va écouter, I'm a Good Woman.
0: Qui est pas sur l'album ?
1: Qui est sur l'album, le face A c'est la Mum Good Woman de Barbara Lynn, un classique, et face B c'est Ruler of My Heart de Irma Thomas. Et donc on va écouter I'm a Good Woman, enchaîné par un autre morceau d'album. Et je voulais dire, ah oui, on a pu écouter ce morceau I'm a Good Woman dans 47 tours par minute et à la fameuse soirée sous le club party, parce que Moustache était un grand fan, voilà, de ce morceau là.
0: Et bien c'est coolos, vous êtes bien sur Soul Full Time, Monsieur Blam Blam en chef d'orchestre, avec, si j'ai bien capté, le Royal Premiers, le morceau I'm a Good Woman de 2025.
1: Voilà.
0: C'est parti, c'est Soul Full Time, c'est Scanal B.

0: Monsieur Blamblam.
1: Oui, on a commencé avec les Royal Premiers, donc les Royal Premiers de Nantes. Alors je tiens à préciser, j'ai regardé la nouvelle formation, il y a deux saxos et, oui, et une tromboniste,
0: donc pas de trompette.
1: Voilà, mais ça a évolué, bah, plus ça va, plus ils sont nombreux. Et donc I'm a Good Woman et ensuite The Memphis Train de Rufus Thomas, donc le classique, ça, vous avez reconnu.
0: Ouais, grand Rufus Thomas.
1: Eh ouais, Rufus Thomas. Et donc c'est intéressant, c'est une fille, en plus avec le décalage, une fille qui chante une chanson d'homme, tout ça, bon bref. Et alors ensuite, Jimmy Norman à Don't Love You No More en 62.
0: Donc on était retourné donc
1: oui, dans 62,
0: une digression musicale.
1: Voilà, 62, donc la classique
0: magnifique
1: rupture,
0: morceau.
1: Oui, classique rupture téléphonique par téléphone. Et ensuite la reprise des Excitement.
0: Donc ils ont remis le téléphone justement.
1: Oui. The Excitement avec I Don't Love You No More de la version de 2011, leur premier album qui était vraiment un classique avec que des reprises.
0: Et donc ils sont d'où les Excitement?
1: Alors espagnol, la chanteuse est de Porto Rico, voilà. Et pour Ivy, bah oui, donc Ivy est c'est une blague, donc on sent à la voix et oui, tout ça. Après, bon, je n'ai
0: on,
1: pas...
0: On voit la différence.
1: Très bien, très bien. Ah bah oui, c'est vrai qu'au niveau du chant, là, c'est plus difficile à masquer que pour un instrument. Voilà ce qu'on pouvait dire. Donc là, maintenant, on va attaquer les Butt Shakers. Les Butt Shakers qui sont de Lyon. Alors les Butt Shakers, le disque est sorti sur plus gros label. Hein. Donc les disques sont à trouver plutôt du côté de l'ex agitateur culturel ou du roi des Pays-Bas. Mais c'est assez cher souvent là-dedans. Bref, en tout cas ils l'ont cédé à la bibliothèque là. Donc
0: mais est-ce qu'ils tournent d'ailleurs?
1: Ah oui, mais ils viennent pas trop.
0: Par chez nous, c'est vrai effectivement.
1: Bah non, ils restent beaucoup. Ils sont du côté de Lyon et donc voilà. Et sinon Butt Shakers, la formule a changé puisque tous les musiciens sont d'origine ne sont plus là. Là, Ciara Thompson a pris de nouveaux musiciens.
0: Sauf la chanteuse.
1: Voilà,
0: afro-américaine.
1: Exactement, d'origine afro-américaine qui est arrivée à Lyon pour quand elle était jeune.
0: J'en ai passé il y a quelques temps, mais tu vois, c'est cool de revenir dessus, Blamy.
1: Voilà, d'accord. Voilà, donc les Butt Shakers, donc Better Day, un morceau un peu optimiste, il faut ça, voilà.
0: Oui, vu l'univers actuel.
1: Et après, on se passera un vieux morceau de 2012 des Butt Shakers pour voir un peu la différence.
0: Ok, c'est Soul Full Time, c'est Blamblamo. Commande les Butt Shakers Better Day. Sur Soulful Time.

0: Blam blam, c'était toi aux manettes une nouvelle fois.
1: Donc on a commencé avec les Butt Shakers, donc les Butt Shakers de Lyon avec sa chanteuse Ciara Thompson. Donc Better Day sur l'album Listen in Love, donc qui est sorti à la... Oui.
0: Je te disais que c'était très groove, il y avait un côté afro groove.
1: Ah oui, oui, ça a changé. Oui.
0: Avec une teinte très américaine pour des Lyonnais.
1: Oui, mais comme je te disais, c'est un peu Ciara maintenant qui a la main œuvre. Bon, comme elle est musicienne elle-même, elle jouait de la basse dans Malaise et tout ça, donc là, c'est le nouveau musicien. Donc,
0: Parce qu'elle est musicienne et chanteuse, tu disais.
1: Oui, mais elle joue pas dans les Butt Shakers, mais elle jouait dans Malaise, un groupe post-punk, elle faisait la chant et la basse et tout ça. Donc là, c'est vrai que, apparemment, c'est quand même elle qui dirige pas mal. Et puis, c'est aussi l'évolution, hein, le groupe évolue, c'est quand même le premier, d'autres personnes arrivent et tout ça, et voilà. Et l'album, et oui, c'est très différent, c'est très. Très sweet un peu.
0: Ah ouais, mais j'aime bien. Hein.
1: Ah bah oui,
0: c'est
1: oui,
0: très
1: oui.
0: Bien
1: ah,
0: produit en tout cas.
1: Ah ouais, ouais. Non, non.
0: Parce bon, que le morceau qui suivait était plus speed.
1: Ah voilà, c'est un morceau de 2012 sur leur 25 cm 6 titres, Man's World, sur les difficultés d'une femme, des femmes dans un monde d'hommes à évoluer.
0: Eh bien écoute, merci Monsieur Blam. Tu vas enchaîner avec quoi?
1: Mais j'avais encore passé des morceaux.
0: Ah moi, oui, excuse-moi. Ouais, ouais, parce que la sonnette vient de retentir.
1: Ah, pour ça. J'ai pas entendu parce qu'avec le casque. Bon, alors. Donc, on avait enchaîné avec Irma Thomas. La fameuse Irma Thomas, donc David de 45 tours par minute et le femme ultime. Donc, Hunting and Nursing en 63. Et suivi par la reprise des Detroit Cobras, les fameux Detroit Cobras qui ont été connus pour faire que des reprises 50s, 60s, mais façon jouer un peu plus garage, vous voyez, sans cuivre et tout. Donc Eating on Nothing, et sur cet album, c'est le premier album des Detroit Cobras qui avait repris des paroles de la chanson pour faire leur titre Mint or Rabbit. Donc c'était en 98, donc on se baladait un peu dans les...
0: Magnifique morceau, et on l'a bien reconnu hein, dès l'intro, c'est magnifique.
1: Voilà, voilà, voilà.
0: Et voilà, t'enchaînes avec un Lloyd Price.
1: Ah voilà, alors là on va faire une série 57-59 ou 59-57. Bon, la période est très très fructueuse. Et Early, alors Lloyd Price, Tiger Early, vous allez voir, c'est 59, mais c'est déjà c'est de la early soul. C'est un peu, il y a un petit côté early soul. On va rentrer dedans. Alors Lloyd Price, pour ceux qui ne connaissent pas, il a commencé début des années 50 à avoir des gros succès. Ça marchait très fort pour lui, mais il y a un petit souci, c'est qu'il a dû aller faire son service militaire en Asie. Et donc là, c'était pas très rigolo, mais lui-même étant très de la ressource, il a monté tout de suite un orchestre militaire qui a enfin un orchestre avec des militaires, mais un orchestre de belle musique et qui a beaucoup plu au général York notamment. Et donc il a passé son service à jouer dans son orchestre et il a fait des morceaux pendant ce moment-là. Et quand il est ressorti de l'armée, bon il a pas enregistré tout de suite, mais Tiger Lee en 59, c'est un morceau qu'il avait bossé.
0: Donc, c'est du rhythm and blues.
1: Ah, moi je dirais c'est un peu de la early soul. Déjà, bon, à l'époque, non, on disait rhythm and blues. On a dit rhythm and blues jusqu'en 69 ou rétroactivement on est soul. Mais 59, on peut considérer que c'est quand même là qu'arrive un peu la early soul. Bon, Ray Charles, Sam Cooke, tout ça. Mais vous allez voir, il y a des pas mal de cuivres, les chœurs. Moi je trouve que c'est un peu de la early soul. Et c'est le morceau Stagger Lee. Stagger Lee, c'est une histoire qui a couru aux États-Unis sur une partie de cartes ou de dés qui se passe mal entre Stagger Lee et Billy. Et bon, Stagger Lee tue Billy. Mais il en a fait la version la plus célèbre, c'est un mythe qui a été repris.
0: Donc il y a un côté dramatique dans la chanson, un peu comme
1: voilà,
0: Romeo
1: voilà,
0: et Juliette,
1: voilà,
0: des choses comme ça.
1: Voilà. Et il dit que, alors Lloyd Price dit qu'il a fait ce morceau un peu en réaction contre tous ses fans militaires qu'il avait, parce que forcément il avait des fans, notamment le général, tout ça. Voilà.
0: Eh bien, monsieur Blam Blam, c'est Lloyd Price, le morceau Stagger Lee de 59, toujours sur les bonnes ondes de
1: Canal B.
0: Soulful Time.

0: Et ensuite, You Better Dig It. Alors là, c'est un truc assez furieux. Bill Johnson. Bill Johnson, là, c'est sur une compile Screaming Rock'n'Roll qui date un peu, mais c'est le genre de compile où c'est dans le style de Little Richard. J'en ai une autre.
1: C'est du copier-coller quasiment.
0: Ah, bah, c'est copier-coller, il a beaucoup influencé. C'est-à-dire qu'il y a le style de Little Richard, le style Chuck Berry, le style Buddy Holly, et tout ça, bon, bah, la musique est vaste.
1: Le fait qu'il y ait du piano aussi, comme Little Richard faisait.
0: Oui, oui, les cuivres, le cri, tout ça, mais bon, il y a Little Richard, il y a d'autres qui ont dit aussi Lester Williams.
1: Comme quoi,
0: tout
1: il
0: ça,
1: a inspiré une génération, même Elvis Presley, par exemple.
0: Ah, bien sûr, puisque de toute façon.
1: Tutti Frutti, les morceaux comme ça.
0: Il a commencé à enregistrer bien avant, en début des années 50, avant, en 52.
1: Avant Elvis.
0: Et bon, c'est évident, c'était plus tranquille, enfin, plus rhythm and blues posé, et puis après, ça s'est accéléré. Mais puis Little Richard, bon, bah, il était vraiment pianiste, et puis bon.
1: T'en avais fait une super chronique.
0: Oui, il y a un bouquin.
1: Avec l'accident d'avion, tout ça.
0: Ah là là. L'accident d'avion, il a failli avoir accident d'avion, mais il n'y a pas eu. Il a échappé. Ouais. Ah, bah, c'est bien célèbre, ça.
1: Ouais.
0: Voilà. Donc, ensuite, on avait écouté Huey Smith, Rockin' Pneumonia and the Boogie Woogie Flu de 57. Jusqu'à dernièrement, je connaissais que la version des Flaming Groovies, qui est très célèbre. Et ça a été numéro 1 aux États-Unis. En 57, alors donc là je l'ai entendu tout grâce à Groove qui l'a importé, ça craque un peu mais il est bien. 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
1: et ils font partie du Roison Soul Club.
0: Ah voilà, le fameux Roison Soul Club.
1: Comme Madame Morgan qui nous écoute peut-être,
0: voilà.
1: On embrasse bien
0: fort. Oui. Et donc normalement il y aura une soirée en septembre de rentrée, oui. Et alors c'est prévu d'être au Champ Libre, on m'a dit.
1: Eh ben c'est pas loin d'ici en tout cas.
0: Voilà, voilà. Et sinon autrement, pendant les soirées de disques, il y a aussi Jack Orama là que fait Antoine Hu. Alors c'est soul, mais c'est garage. Anatole Trans, oui, bon, sous son nom de DJ que les gens ne retiennent pas. Et sinon, donc, avec DJ Laman, ce sera vendredi 25 mai au Café des Champs Libres. Donc, c'est un peu une répétition avant le Soul Club. Voilà. Et donc, maintenant, on va attaquer les reprises. Et donc, ce morceau Rockin' Pneumonia and the Boogie Flu de Huey Smith, on va le faire écouter avec les Flaming Groovies qui l'ont enregistré 10 ans plus tard. Les Flaming Groovies de San Francisco, un groupe mythique de rock'n'roll qui portait haut pendant les fins 60, début 70 et 80, le rock'n'roll.
1: Eh bien, c'est parfait.
0: Voilà, et après on voyagera, on ira en Angleterre, au Japon, en Écosse.
1: L'international pour Blam Blam.
0: Voilà.
1: Eh bien, c'est parti, vous êtes bien sûr Soul Full Time avec les Flaming Groovies, Rocking Pneumonia and the Boogie Flu 69.

0: Ouah, blami, blami.
1: Donc on avait commencé avec Flaming Groovies, Rockin' Pneumonia and the Boogie Flu, le morceau de Will Smith, donc 69, San Francisco. Ensuite on était parti en Angleterre avec le Dr. Feelgood, Riot in Cell, Number 9, donc en 75, donc c'est le morceau des Coasters que j'ai déjà passé, et les reprises aussi.
0: Donc bien avant le 75, hein, ça.
1: Ah oui, c'était des résistants, ils faisaient du rock'n'roll alors que c'était le creux du rock'n'roll, c'est un peu comme...
0: Avant la vague punk.
1: Voilà, que c'est un peu comme l'Union de l'Ouest aux États-Unis. Bon, il y avait quand même Dr. Feelgood, qui puisait beaucoup dans le répertoire blues, rhythm.
0: Mais avec une voix très rauque, un peu comme le révérend Bitman peut le faire.
1: Oui, c'est vrai, tu me l'as dit, mais oui. Donc bon, et qui ont fait beaucoup d'albums, même si il y a que le chanteur qui est resté à la fin, mais c'est vraiment Dr. Feelgood, une bonne discographie assez nombreuse et variée. Ensuite on était passé au Japon avec les 5678, le fameux groupe de 5678,
0: qui donc, est passé dans le film de Tarantino.
1: Voilà, et
0: Kill
1: donc,
0: Bill,
1: voilà, et c'est les enregistrements de 96 justement sur le wow,
0: avec y a un côté psychobilly aussi un petit peu.
1: Oui, et donc 96, c'est un 25 cm 6 titres, c'était le morceau Disco Chic, donc cover des Coasters. Le morceau qui passait au cinéma, c'était wow, parce que bon, les 5-7-8 sont pas très, bon c'est surtout emmené par Ronnie Fujiyama, et ils sont pas très forts en anglais, donc c'est beaucoup de reprises ou alors des instrumentaux ou des morceaux avec peu de paroles, parce que bon, mais c'est très sympa sinon. Et pour la petite anecdote, on les a vus il y a quelques temps à Paris.
0: Toi tu les as vus?
1: Oui, je les ai vus, et c'était le dernier concert où a assisté Ty Lue, c'était juste avant sa mort, et
0: ah oui,
1: je l'ai pas reconnu, on m'a dit qu'il était là. Oui, il était là, il était
0: le chanteur de La Souris Déglinguée.
1: Et oui, donc c'était son dernier concert, les 5-7-8.
0: Et c'est vrai que ces japonaises, on les voit dans le film carrément, c'est ça, incroyable.
1: Voilà, ça a fait beaucoup pour leur popularité,
0: j'imagine.
1: Hein, bon, c'était bien connu.
0: Comme quoi Tarantino écoute toujours beaucoup de rock'n'roll.
1: Voilà, mais c'était bien connu dans les amateurs rock'n'roll. Mais ouais, il n'y a pas énormément de disques, des albums, des 45 tours, des compiles, mais bon, ça reste vraiment très très bien. Et donc voilà, et sinon après les Nomades en Suède, donc Have Love Will Travel, alors ça c'est le morceau de Richard Berry qu'on avait déjà passé aussi. Et bon, il y a eu la version de Cotiz, il y a plein de versions, c'est un classique.
0: On les avait vus à la Cité il y a 3 ans.
1: Voilà, grâce à Banana Juice. Bon, ils étaient évidemment plus vieux qu'à l'époque de Have Love Will Travel,
0: forcément.
1: Oui, donc évidemment c'est touchant de les voir, mais il y a la période des années 80 où ils sont flamboyants. Bon, ils font beaucoup de reprises, parce qu'il se passe c'est que le guitariste chanteur ne fait pas de morceaux, donc ils faisaient que des reprises. Et après ils ont un bassiste qui a fait des morceaux, mais un peu différent. Mais là bon, c'est sur la fameuse compile The Rebel King. Voilà les Nomads qui a été suédois, mais qui montrait qu'ils pouvaient aussi bien cartonner que des Américains ou des Australiens.
0: Exactement.
1: Voilà. Donc voilà. Alors maintenant on va revenir en 2025 avec Lord Rochester. Alors Lord Rochester, c'est des Écossais, et ils font un peu de la musique à la Bodiley 50, 60.
0: Oui, le guitariste émérite.
1: Voilà.
0: Fabriquait ses propres grattes.
1: Voilà, au début. Après, il avait quelqu'un après. Mais donc Lord Rochester, alors c'est emmené par le guitariste Russ Wilkins, qui est un ancien membre des Michel. Donc ils sont écossais, mais c'est lié à la Midwestern de Michel Dish. Donc on les avait vus à Montreuil en première partie de Legal Italy. Et donc voilà. Alors c'est pas une reprise, mais ça, vous allez voir, c'est un morceau à la Bodiley. Et après, on passera Head Coach. Le dernier avec une reprise de Bodiley, du Rock'n'Roll 50s, voilà, on navigue entre le passé et le présent.
0: Et bien merci Blam Blam, je voulais juste faire un bout tout casse à Ramounier qui nous écoute de Kaunas.
1: Ok.
0: C'est parti, c'est Soulful Time, c'est toujours toi, il te reste 20 minutes, monsieur Blam Blam.
1: Allez, Rock'n'Roll.
0: Rock'n'Roll toujours.

0: Monsieur Blum, c'était dernière cartouche.
1: Voilà, donc on avait attaqué avec Lord Rochester, Take Me To Your Leader, donc 2025, à la Buddy Holly, voilà, que des originaux, mais oui. À la Buddy Holly. Ensuite, un autre groupe de la Midwestern avec Late Coat, de retour avec Bishish, Bruce Brand et Johnny Johnson. Dearest Darling, donc c'est un morceau de Buddy Holly.
0: Un côté très trash, voilà. Garage, un peu comme Mr. Bones peut faire.
1: Voilà, mais comme je disais, alors Late Coat avait déjà dans l'ancien temps en fait ce morceau dans l'album hommage à Buddy Holly. Pour Mr. Bones quand il joue avec les Terribles, a enregistré avec Graham Day qui a joué de la batterie avec Billy Shillish et qui est le leader des Prisoners et plein d'autres groupes. Donc un peu il y a l'esprit de la Midwestern infusé sur les Terribles et Mr. Bones qui faisait partie des Terribles à l'époque.
0: On embrasse Michel.
1: Voilà, bonjour Mr. Bones. Voilà, alors donc le Dearest Darling et après la version de 58. Alors la version alternative, j'ai trouvé ça, c'est Dearest Darling, c'est sur l'album sorti en 58, en 45 tours, 59 sur l'album Buddy Holly, Go Diddley. Et donc Dearest Darling, version alternative, j'ai trouvé ça sur une compil Wave Gummy, mais c'est assez proche de la version originale.
0: Ouais, que t'as passé juste après.
1: Voilà, ouais, oui, que j'avais passé avant. Oui, c'est très. Non, je parlais de Buddy Holly, donc Dearest Darling, c'est version alternative.
0: 58.
1: Voilà. D'accord. Et ensuite les Coasters, donc les Coasters qui représentent aussi un courant du rock'n'roll, le courant des groupes vocaux, Lump Ken Jones. Alors vous avez peut-être reconnu, ça a été adapté en Zorro par Henry Salvador.
0: Et,
1: ouais,
0: et on sait qu'Henry Salvador, lui, il aimait bien tout ce qui était afro-américain. Tout
1: oui,
0: ça.
1: Oui, bien sûr.
0: Même et, du calypso.
1: Voilà, donc c'est un morceau qui était très. Enfin, et là ça s'appelle Lump Ken Jones. Mais enfin, c'est pareil, c'est une histoire très très amusante, comme quoi. On peut se détendre sans écouter les trucs.
0: Et en écoutant Soul Full Time.
1: Voilà. Alors, bon, on en avait parlé, je me suis dit, on a un peu de temps, on va passer la phase B du 45 tours des Royal 1er, Rule of My Heart, donc un morceau de Irma Thomas.
0: Ah oui.
1: Voilà, donc écrit par Alain Toussaint. Alors, souvent on dit Alain Toussaint, il prend un pseudonyme Noémie Neuvel, c'est vrai, Noémie Neuvel, mais c'était le nom de sa mère. J'ai vu ça dans un bouquin que m'a passé Jean-Michel, le bouquiniste, qu'on salue.
0: Et oui, Béchamel Chacha.
1: Ouais, voilà, Béchamel Chacha, le samedi à 19h, de 19 à 20h.
0: Sur 94.
1: Et aussi en podcast sur canalb.fr. Voilà.
0: Et bien merci Blam Blam de ta visite.
1: Voilà.
0: Ta porte est toujours ouverte, tu le sais bien.
1: Ah, c'est gentil.
0: Tu as ton rond de serviette sur Canal B. Ouais. C'était Soul Full Time. Il te reste un dernier morceau.
1: Donc, Ruler of Mara, d'abord les Royal 1er, après la version originale de Irma Thomas.
0: Et bien, Kenavo, les amis.
1: Salut, très content
0: Ciao.
1: d'être avec vous ce soir.
0: À la semaine prochaine.

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0: Bonsoir à chacun et chacune, bienvenue sur Canal B 94 MHz, bienvenue dans cette 792e édition de Metal Injection. Ce soir au programme des nouveautés, des news, des dates de concert, mais surtout, comme annoncé sur les internets, la présence de Lethal Core dans les studios de Canal B. Bonsoir messieurs, pouvez-vous vous présenter à nos amis auditeurs et auditrices ?
1: Bonsoir Yannick, c'est Lethal Core, donc Emmanuel ici, et puis...
2: Et moi, c'est Benoît, le bassiste.
0: Emmanuel, qui officie en tant que chanteur et
1: guitariste.
0: Voilà.
1: Voilà. Dans Lethalcore. Ainsi qu'aux côtés d'Alan Stivell de temps à autre.
0: Comme on avait pu te voir au Motocultor.
1: Voilà, au Motocultor Festival, ouais.
0: Alors, si vous êtes là ce soir, messieurs, c'est pour nous présenter le premier nouvel EP de Lethalcore qui s'appelle Tears et qui sortira le 15 mai prochain. Et avant de revenir vers vous, on va commencer par une petite doublette. On va s'écouter un titre de Thorian suivi d'un extrait du dernier album en date de Six Feet Under. Et on se retrouve juste après, bien sûr.

0: à l'instant sur les ondes de Canal B, c'était Six Feet Under avec le morceau Mr. Blood and Guts, extrait d'un disque qui s'appelle Next to Die, et c'est une sortie Metal Blade du 24 avril dernier. Pour ouvrir les hostilités, c'était Torian avec le morceau Flame of Resistance, extrait d'un disque qui s'appelle The Lost Legion Rising, une sortie Massacre Records du 8 mai dernier, toute fraîche dans les bacs puisque c'était vendredi. Comme annoncé sur les internets et en début d'émission, nous recevons ce soir Lethalcore, un power trio, et ce soir nous avons deux membres éminents du groupe, à savoir Emmanuel De Vorst et Benoît Toquet. Première question, chers invités, Lethalcore est déjà venu dans les studios de Canal B, on s'en souvient. Que s'est-il passé pour Lethalcore depuis votre dernier passage? C'était en décembre 2024.
1: Alors depuis qu'on s'est vu en 2024, on a commencé à tourner un petit peu. On a joué donc à Rennes, au Jardin Moderne. Et on a aussi joué en première partie de Naraka, on a fêté leur release party. On était au collectif Tomahawk, à Kérien. Et,
0: à la ferme du Boudiguin.
1: À la ferme du Boudiguin. Voilà, et on a également joué, tu te rappellerais ce qu'on a joué après?
2: Au Jardin Moderne.
1: Au Jardin Moderne.
0: Il faut parler devant le micro, Benoît.
2: Oui, oui. On avait joué juste après encore au Jardin Moderne.
1: Oui, et au Pit Dog. Et on a joué au Pit Dog aussi en décembre, voilà. Donc en fait, on a ouvert un peu les hostilités, on a commencé à monter sur scène. Et surtout, on est allé en studio enregistrer l'EP qu'on va vous présenter d'ici quelques jours.
0: Exactement, voilà. Puisque après deux singles, qu'on va réécouter ce soir d'ailleurs, Lethalcore revient avec un premier EP qui s'appelle Tears, qui sortira donc vendredi prochain 15 mai, donc grosse avant-première Metal Injection, il y en a une qui s'est glissée dans la playlist, et un premier titre est déjà disponible. Alors avant de l'écouter, eh bien, pouvez-vous nous présenter ce titre, ainsi que le très beau clip qui l'accompagne? Si vous ne l'avez pas vu, eh bien, chers auditeurs, allez le voir, parce qu'en plus, il a déjà dépassé les 36 000 vues à ce jour, ce qui est assez époustouflant. Félicitations, oui. Messieurs. Donc, en termes de ce morceau, qu'est-ce que ça raconte? C'est d'où il vient? Et puis, ce clip, quand même, qui est très bonne facture. Avec qui vous l'avez fait? Comment vous l'avez construit, etc.? Enfin, bref, on pourrait dire que ça avait... Ouais, on aurait pu faire un CD avec le titre et le clip en même temps. C'est vraiment un... Enfin bref, je vous laisse la parole.
1: Merci. Enfin, voilà. En gros, donc le single qui vient de sortir, qui annonce l'EP, s'appelle Mental Jail. Voilà, en français, ça donne prison mentale. Voilà, c'est la prison mentale, Mental Jail, c'est... on peut dire que c'est un état dans lequel on est quand on ne veut pas sortir de chez soi, quand on est confiné, par exemple. Vous voyez, en fait, pour m'expliquer, pendant une Covid, on a été tous confinés. Ça a été très différent pour chacun d'entre nous. Voilà, y en a qui ont plutôt bien vécu, d'autres plutôt mal. Pour moi, personnellement, c'était très galère pour moi. J'ai assez mal vécu cette période de confinement. Et donc le fait de ne pas avoir mes potes, ça a été un déchirement. Il y a eu ce truc-là. Et puis, il y a eu aussi après le fait que je me sois coupé moi-même de ma bande de potes, qui a fait que je me suis comme confiné moi-même, en fait. Donc, c'est aussi une deuxième forme de confinement. C'est quelque chose de... on va dire que je me suis imposé à moi-même. Donc, voilà, c'est un peu ce truc-là, Mental Jail. C'est ça l'idée. Donc, la chanson, elle traite surtout de l'envie vraiment de retrouver ses potes, du fait que la distance est, la distance vraiment géographique est très proche, est très très faible, mais que le temps s'étire sans fin, quoi, et qu'on sait jamais, on sait qu'on tout ça tient qu'à un fil, en fait, qu'on sait pas quand on va se revoir, etc.
0: C'est ça vous a donné, voilà, l'idée de faire un clip qui raconte cette histoire.
1: Ouais, exactement. Alors ça va même un petit peu plus loin, c'est-à-dire que autant la chanson parle vraiment de du confinement, du fait de pas voir les potes, d'avoir envie de se retrouver, mais autant le clip prend plutôt la suite de l'histoire, c'est-à-dire en fait le fait qu'on ait arrêté de se voir et que en fait on soit plus potes, qu'il y ait une rupture amicale qui soit faite. Et donc que en fait ça se termine par je peux en fait vous spoiler un peu la fin du clip, mais il y a un moment, bah, en fait,
0: une histoire de couteau.
1: Voilà, il y a un moment en fait, je jette un couteau dans un lac, et en fait, c'est la fin d'une relation amicale. Et
0: c'est pas n'importe quel lac d'ailleurs. Pourquoi avoir choisi le site de Guerre-les-Dents ? Parce qu'on a tous reconnu l'endroit. Ah bah oui, moi je suis du Morbihan, donc c'est au nord. Là.
1: Bah, Guerre-les-Dents, c'est un endroit qui est cher à mes yeux, parce que déjà c'est pas loin de là où j'ai quasiment toujours vécu. Moi j'ai toujours pratiquement toujours habité à Locmalo. C'est un petit bled près de Pontivy.
0: Ouais, Pontivy, ouais,
1: c'est
0: ouais.
1: Vraiment la région de Guerre-les-Dents. Ouais. C'est un endroit où j'allais beaucoup. J'y suis encore allé l'autre jour. Et puis c'est surtout un lieu un peu symbolique, parce que c'est un endroit où on aimait beaucoup camper avec mes potes. Je dis camper ou faire des balades. Voilà, c'est un endroit vraiment important dans ma vie. Et en plus de ça, esthétiquement, on peut pas dire que ce soit laid.
0: Ouais, c'est pas moche, voilà, effectivement.
1: Il y a quand même des belles images à tirer du lac de Guerre-les-Dents. Quoi.
2: C'est magique. Hein.
0: Ouais. Bah justement, comment c'est l'idée donc, de faire un clip donc, on a bien compris la chanson et pourquoi ce lieu. Et donc techniquement, le clip, vous avez fait appel à qui et comment s'est passé le tournage? Puisque dans le clip, forcément, ce sont les membres de l'Étalecor et non pas ses amis perdus qui jouent le rôle des autres, etc. Et c'est vrai que c'est assez étonnant, je connais Benoît, c'est assez étonnant de vous voir dans des scènes comme ça où vous êtes en train de pique-niquer, c'est assez amusant. Voilà, comment ça s'est goupillé tout ça?
1: Ben, en fait, le clip, on va dire que c'est moi qui l'ai réalisé, c'est-à-dire qu'il est pensé surtout. Quoi. Après, j'ai fait appel à Michael Auffray, parce que en fait c'est un gars qui il est vidéaste, c'est son métier, il est excellent, et donc c'est lui qui a fait toutes les images, qui a filmé, qui a fait le montage. En fait, lui, il a vraiment été la main, quoi. J'ai été le cerveau, il a été la main, en gros, quoi.
0: T'avais fait le storyboard et lui, à partir de là, il a fait tous les plans, quoi.
1: Voilà.
0: Et il vous a dirigé en tant qu'acteur, il y avait une direction.
1: Ouais, il nous a aidé un petit peu aussi. Si, il a porté aussi. De son expérience de vidéaste, quoi.
0: Et c'était pas trop galère de jouer en pleine nature, parce qu'il y a quand même la batterie de Céline Levu, qui est la batteuse de l'Étalecor, qui est installée dans la forêt, etc. Ça, c'est pas trop compliqué à faire.
2: Si, c'était un peu compliqué des fois, mais bon, elle a réussi à bien se débrouiller. Je pense que c'était même l'endroit le plus compliqué, parce qu'en fin de compte, moi, c'était assez stable. Toi, ça allait à peu près,
1: ouais.
2: En hauteur, au niveau des rochers. Mais Céline, en fin de compte, c'était au niveau d'un peu de la mousse, en fin de compte, ça s'enfonçait. Donc c'était assez...
1: Ouais, c'était comme un matelas, en fait.
2: Ouais, comme un matelas.
0: Mais il avait bien plu, en plus, on voyait que c'est bien vert, donc la terre devait...
1: Ouais. Ouais, c'était bien, bien humide. C'était assez éprouvant comme journée.
0: Ouais. Parce que ça a été tourné en une journée.
2: Tout a été fait en une journée, c'est-à-dire on a commencé, ouais. On est arrivé assez tôt et on avait fait en plus des photos.
1: Oui.
2: Donc on avait les séances photos et après on avait tout programmé, en fin de compte. Tout était quand même bien millimétré, on va dire. Merci Manu. Et donc ça a bien fonctionné. Non, Manu s'est occupé quand même de bien tout gérer. Moi, je gérais simplement d'amener des ustensiles, on va dire, pour des accessoires, on va dire.
1: Ah oui.
2: Et ça,
0: des accessoires, comment ça, il y a un film off qui n'existe.
1: Non, mais comme un beau hamac, par exemple.
2: Ouais,
0: oui, bah oui, effectivement. Donc, on invite les auditeurs à se rendre sur YouTube, tout simplement.
1: Ouais, voilà. Allez sur YouTube, tapez Mental Jail.
2: L'Étalecor.
0: Et on tombe dessus, voilà.
1: Et ouais. Puis, ils verront l'icône avec un chanteur torse nu.
0: En l'occurrence, toi.
1: Avec des cheveux longs.
0: Et des tatouages partout.
1: Et des tatouages un peu partout.
0: Eh bien, on va s'écouter, si vous le voulez bien, ce premier single extrait de votre premier EP qui s'appelle Tears, donc Mental Jail. Le single est disponible depuis le 17 avril, me semble-t-il.
1: Yes. C'est ça.
0: Et par contre, l'EP, lui, sortira le 15 mai prochain.

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0: À l'instant, sur les ondes de Canal B, c'était, alors que je retrouve mes fiches, c'était Vanaheim avec le morceau des Overtorch. Donc c'est un single qui annonce un album qui s'appellera Road for the Borst. Donc je crois que c'est un groupe néerlandais, me semble-t-il, et qui chante donc dans sa langue natale. Et ça sortira via Fireflash Records, ce sera le 4 septembre. Oui, c'est ça, le 4 septembre, donc à la rentrée, grosse avant-première métal injection. Et juste avant, c'était Lethalcore avec le morceau Mental Jail, extrait d'un single, d'un EP, pardon, qui s'appelle Tears, qui est autoproduit, me semble-t-il.
1: Yes.
0: C'est ça, et qui sortira le 15 mai prochain. On revient donc vers nos invités. Et donc, suite de notre interview, pardon, chaque titre de Lethalcore est accompagné d'un visuel. Le premier single et l'EP, enfin, à venir, ne déroge pas la règle, c'était le cas aussi des deux premiers singles. En sera-t-il de même pour les deux autres morceaux qui composent l'EP et aussi de qui ces visuels sont-ils le travail et comment sont-ils nés? Alors, c'est une grosse question autour de ça, mais bon.
1: Alors, j'ai besoin de rectifier un truc, c'est qu'il n'y a pas de visuel sur les deux morceaux qui sont dans l'EP. Par contre, c'est le visuel de l'EP.
0: Voilà, mais c'est pour ça, est-ce qu'il y aura un visuel pour les deux autres morceaux aussi?
1: Non, ils auront juste le visuel de l'EP.
0: D'accord.
1: Il n'y a que le single Mental Jail qui a un artwork à part entière avec l'aigle.
0: Comme les deux premiers qui avaient un artwork voilà. Aussi.
1: Ouais, voilà, parce que c'était vraiment un single. C'était des singles. Sinon l'EP a son artwork, bien sûr. Enfin, voilà.
0: Est-ce que tu peux nous le décrire, Nouveau? Parce qu'il est vraiment. C'est chiadé, quoi, quand même. C'est propre, c'est beau, quoi.
1: C'est... Bah, merci beaucoup. Attends, je vais en prendre un, voilà. Donc, qu'est-ce que je vois sur cet artwork? Ben, je pense qu'au premier plan, bon, de loin, on voit tout de suite le nom du groupe, Lethalcore. Et puis, au premier plan, ben, y a un aigle qui vole. Un aigle, peut-être, qui peut rappeler Mental Jail. Et derrière l'aigle, on voit un pont. On va dire... romain, gallo-romain qui est brisé en fait, un pont qui est cassé, qui est suspendu au-dessus de l'eau. Il y a du feu, il y a un volcan derrière. Donc ouais, en gros c'est en fait ça représente l'aigle, c'est Mental Jail. Et puis le pont, en fait, ça fait penser, ça, c'est une référence importante au morceau The Bridge,
0: qui est le deuxième titre.
1: Le deuxième titre de l'EP.
0: Et de More You Cry, qui est le premier titre, l'opening track, est-ce qu'il apparaît quelque part là?
1: The More You Cry, non, il n'y a pas une référence particulière à The More You Cry, si ce n'est le titre de l'EP, Tears. C'est le thème des larmes, en fait.
0: Très bien. De qui est-ce le travail? Parce que ce soit le visuel de Mental Jail ou celui-ci, hein, de Tears, qui sont très beaux. D'ailleurs, on les a partagés sur la page Facebook de l'émission, BZH Metal Injection, au passage, ainsi que sur le site de canalb.fr. Ils apparaîtront. Eh bien, enfin, ils apparaissent déjà. De qui est-ce le travail? C'est toi? C'est avec qui tu as travaillé? Comment ça s'est passé?
1: À la base, c'est toujours moi qui commence les... on va dire qui pose les idées, qui dessine. Je conçois déjà un peu le concept, mais après on travaille toujours avec le même graphiste, avec Aled Zielankiewicz, qui est basé en Pologne, et on aime beaucoup, surtout moi j'aime beaucoup son style, et qui c'est surtout basé sur du photomontage. Il dessine un peu, mais c'est surtout des photos en fait. Il a juste les couleurs, les formes, etc. C'est très photomontage. Et voilà, donc c'est lui qui a fait tous les artworks jusqu'à présent.
0: Maintenant que tu dis son nom, je me souviens dans les interviews précédentes.
1: Il s'appelle Aled Zielankiewicz.
0: Très bien. Donc bien que Lethalcore soit un projet personnel, et je dirais même presque charnel, vu la description du titre. Mental Jail, parce que c'est vraiment quelque chose de très très personnel que tu racontes là-dedans. Les musiciens qui t'accompagnent ont-ils eu un rôle là, cette fois-ci, dans la composition des nouveaux titres dans un projet qui à la base est un one-man band? Parce qu'au tout début, quand tu avais reçu, c'était pas encore destiné à avoir des musiciens, enfin il n'y avait pas de line-up.
1: C'est vrai ça.
0: Et oui, je connais bien l'histoire
1: du
0: groupe.
1: J'avais presque oublié cette époque.
0: Voilà.
1: Où je venais tout seul à la radio.
0: Exactement.
1: Ouais. Non, cette fois-ci, c'était un peu plus collectif. Voilà.
0: C'est-à-dire, pouvez-vous nous en dire plus, Benoît, par exemple?
2: Comment on peut dire C'est-à-dire, en fin de compte, il compose vraiment la majorité des morceaux. Et en fin de compte, dedans, on a une part, en fin de compte, en donnant notre avis sur des différents passages, comment nous on le ressent. Et au fil, et il retravaille après les morceaux, en jouant, quand on répète, on voit les choses, et il retravaille, et après il repropose, et ainsi de suite. Et on arrive après à ce beau résultat que Manu crée, en tout cas.
0: Voilà, donc tu restes quand même la composition principale, c'est toi, et après c'est les autres qui apportent peut-être des petites modifs, des petites touches, j'imagine pareil pour les parties de batterie.
1: Oui, voilà, pareil, ouais. Pareil, tu vois, Céline, elle s'est réappropriée les parties de batterie, surtout que c'est, techniquement, c'est quand même compliqué de composer de la batterie quand on n'est pas vraiment batteur. C'est très particulier. Là, elle a quand même un peu repris le truc pour vraiment redonner... redonner le meilleur du morceau, quoi.
0: Très bien. Voilà. Tout va bien, Benoît?
2: Tout à fait.
0: Tout à fait. Alors, faut bien parler devant le micro. Voilà. Donc, les deux morceaux de l'EP, on en a parlé. Donc, peut-être une question un peu plus justement par rapport à la composition et puis à l'arrivée de ces deux membres dans Lethalcore. Une question peut-être un peu plus pour toi, Benoît. Depuis quand es-tu membre donc, officiellement de Lethalcore et comment vous vous êtes rencontrés? Comment s'est passée cette rencontre qui, ma foi, a l'air de porter ses fruits, d'être plutôt prolifique?
2: Depuis quand? Je ne sais plus du tout. Si tu te le rappelles, Manu.
1: Alors, je pense que c'était en automne. L'année, ça devait être 2023.
2: Ouais. En fait, à l'époque, si je me trompe pas, tu peux me corriger si je me trompe.
1: Yes.
2: J'avais vu une vieille annonce en fin de compte de Manu, parce qu'en fin de compte, je suivais en fin de compte des personnes qui connaissaient. Je connaissais notamment Power à CDC. Je suivais des différents membres, et notamment aussi Laetitia, qui connaît bien. Et donc, par hasard, j'avais vu qu'ils cherchaient un bassiste. Donc, je savais que c'était du métal. Et ça m'intéressait. Moi, je voulais continuer un peu dans le métal. J'avais déjà un groupe de rock progressif, un Prism. Et je voulais faire aussi un autre groupe de métal. Et donc, j'ai simplement échangé via Messenger, si je ne me trompe pas. Et je lui ai demandé si je pouvais écouter à ce qu'il composait pour avoir une idée. Et en fin de compte, suite à ça, j'ai tout de suite adoré. J'ai travaillé, j'avais déjà commencé à retranscrire et il n'avait même pas envoyé les morceaux.
1: Oui, c'est ça.
2: Et donc,
0: on te reconnaît bien là, Benoît, pour ceux qui te connaissent.
2: Et suite à ça, j'ai passé une audition directement chez lui. Donc c'était très stressant avec lui. Et ça l'a fait.
0: Donc c'était à peu près 2024, 23-24 par là.
1: C'était je pense que c'était fin 2023, mais après c'est officiellement j'étais le seul membre jusque milieu 2024, je connais plus exactement.
2: Ah, c'était au début 2024 qu'on avait commencé à répéter avec Céline, mon souvenir, en janvier.
1: Mais du coup on s'est déjà vu déjà fin octobre fin 2023. Et c'était un match comme on dit. Voilà.
2: C'était un match.
0: Un match, je me suis dit. C'était à qui ferait le plus beau solo, je sais pas, truc.
2: Non,
1: je veux dire, c'était un match. Non, mais en fait, je parlais comme si c'était sur Tinder, c'est un match, tu vois ce que je veux dire. C'est, en gros, c'est.
0: Je ne fréquente pas ce genre de plateforme. Ma femme écoute.
2: Il maîtrise bien le sujet.
0: Encore moins.
1: C'était une façon de dire que c'était un coup de foudre musical.
0: Voilà.
1: Je me suis dit, Benoît, c'est un mec super sympa, il joue terrible. Ah. Bon, c'est parti.
0: Très bien, voilà.
2: Le courant a bien passé et on se comprenait bien, comme si on se connaissait déjà, plus ou moins, en fait. Donc c'était
0: cool musicalement, ça peut aider.
2: Non, mais c'est vrai, c'est vrai.
0: Alors on va écouter un titre, un nouveau titre de Lethalcore, enfin un autre titre qui s'appelle No More Lies. On l'avait déjà présenté, peux-tu nous en reparler brièvement, mon cher Emmanuel?
1: Donc No More Lies, c'était le deuxième single de Lethalcore. C'est un titre qui est très musicalement dans une mouvance metalcore mélodique, très Bullet for My Valentine. Globalement, c'est un morceau assez court et incisif, il n'y a pas de solo. C'est juste du metalcore, du tapping. Et puis c'est surtout un cri de rage contre... contre le ou les manipulateurs, les pervers narcissiques. Voilà, c'est
0: vaste sujet.
1: C'est ça un peu la thématique du morceau.
0: On en connaît. Bon, on s'écoute ça, après on s'écoute un morceau de Kandarian et après il sera temps de retrouver les news, toujours en compagnie de Lethalcore.

0: l'instant sur les ondes de Canal B dans cette 792e édition de Metal Injection. C'était Kandarian avec le morceau Altars and Ancestors, extrait de Trépanation. Ah, tout un programme. L'album est sorti via Memento Mori le 27 avril dernier. Juste avant, c'était Lethalcore avec le morceau No More Lies, qui était un single autoproduit sorti le 6 décembre 2024. Si, j'ai les dates précises.
1: Hein. Oui.
0: Il est temps, amis auditeurs et auditrices, dans cette 792e édition de Metal Injection, de retrouver quelques news du monde du métal sous le regard et les commentaires avisés de nos invités, qui peuvent intervenir quand ils le souhaitent à leur guise. Des nouvelles du groupe suédois Evergrey, si ça vous parle.
2: Yes. Oui, tout
3: un
2: à
3: peu,
2: fait.
3: Ouais.
0: Voilà. Le groupe sortira son nouvel album intitulé Architects of a New Wave. Ce sera le 5 juin prochain via Napalm Records et le clip Leaving the Emptiness est déjà en ligne.
2: Pour info, je crois que le guitariste est parti.
0: Oui, je crois que c'est le premier album avec le nouveau guitariste après le départ.
2: Oui.
0: Voilà, il y a eu quelques petits changements.
2: Oui.
0: Exactement. Très bien, Benoît.
2: Je suis.
0: Benoît, un point. Acid Rain, groupe de thrash metal britannique que vous connaissez peut-être, sortiront leur prochain album. Ce sera le troisième, il s'appellera Days of the Week et ce sera le 15 mai prochain chez Back on Black.
2: Je connais Acid Rain, mais c'est de Lick Intention Experiment. C'est pas la même chose.
0: Ben ça, je ne connais pas.
2: Si, Dream Theater, tu connais Dream Theater.
0: Ah, mais oui.
3: My Partner.
0: Exactement. Inferno, le groupe de black metal de la République tchèque, publiera son 17 juillet prochain chez DB Moore Morty, un label qu'on aime bien, Metal Injection. Son nouvel album qui s'appellera The Anthropic Sophism of the Eight of Despair. Des nouvelles d'un groupe qui débute, qui commence, il s'appelle Deep Purple. Le groupe sortira son nouvel album intitulé Splat. Ce sera le 3 juillet prochain via Ear Music. Un disque qui, selon les membres du groupe, rappelle des titres comme Highway Star, Smoke on the Water ou Lazy. Pour information, le groupe sera de passage en France à la fin de l'année 2026. Et pour nous, ce sera le 13 novembre 2026 à Nantes, au Zénith.
2: Et il joue également au Hellfest.
0: Exactement, oui, mais là pour avoir les places c'est plus compliqué et puis c'est plus cher aussi.
3: Surtout.
0: Voilà. Le groupe de death metal américain Autopsy, au moins de nom, non, d'accord, mais bon c'est pas grave, a annoncé travailler sur un nouvel album qui devrait sortir l'année prochaine. On passe à la rubrique tournée avec le groupe Obscura, un groupe de progressive technical death metal allemand. Ils seront en tournée en compagnie de Pestilence, de Cryptic Shift, de Tuss et Dirk. Ce sera début 2027 et la date la plus proche pour nous, ce sera le 13 février 2027 à Angers au Shabada. Et pour terminer, dans la rubrique à découvrir, le groupe Abuser du thrash metal polonais publieront le 7 mai prochain via, c'était avant-hier, via Extreme Music, un très bon label, son premier album qui s'appelle Blood Max. Voilà pour les news de cette semaine. Nous enchaînons avec un classique de la semaine, suivi d'un morceau de Daemonium Regni. Et pour le morceau reprise de la semaine, le morceau classique de la semaine, on va s'écouter Burn in Hell, qui n'est pas forcément le morceau le plus connu de cet album de Twisted Sister qui s'appelle Stay Hungry. Et si on vous en passe un morceau ce soir, c'est parce que l'album est sorti le 10 mai 1984. C'était il y a 42 ans déjà, jour pour jour.

0: l'instant sur les ondes de Canal B, donc c'était Daemonium Regni avec le morceau Ascendance Tenebrae, extrait de Daemonium Regni, donc un album éponyme comme disent les gens savants, et c'est une sortie Darkness Shall Rise du 17 avril dernier. Juste avant c'était Twisted Sister avec le morceau Burning Hell, classique de la semaine, l'album s'appelle Stay Hungry et il est sorti il y a 42 ans aujourd'hui, jour pour jour. Retour dans cette 792e édition de Metal Injection en compagnie de Lethal Corps pour la troisième partie de notre interview. Et donc, Tears, ils sont là pour cela, c'est le titre de leur nouvelle EP qui sortira vendredi prochain, 15 mai. Alors, comment pourra-t-on se le procurer et cette fois-ci, une sortie physique est-elle prévue?
1: Bien, ça dépend. Si vous voulez juste l'écouter, vous pouvez très bien juste l'écouter sur YouTube ou sur les grandes plateformes de streaming.
0: Et on tape quoi alors justement?
1: Eh bien vous tapez Lethal Corps, L-E-T-H-A-L-C-O-R-E.
0: Parce qu'il pourrait y avoir un homonyme des fois. Là, il n'y en a pas.
1: Mais il n'y en a pas. Il n'y a pas d'homonyme.
2: C'est unique.
1: Voilà, c'est unique. Vous tapez Lethal Corps sur toutes les plateformes. Maintenant, si vous voulez l'avoir en vrai, eh bien, vous pouvez venir nous voir en concert. Comme ça, il y en aura au merchandising.
0: Ah voilà, il y a une sortie physique.
1: Il y aura un CD. Voilà. Il y a un CD physique, un vrai CD.
2: Qu'on pourra donner en personne.
1: Voilà. Et voilà, si vous voulez un autographe, eh ben c'est possible aussi. Voilà. Et puis si vous habitez super loin, vous ne pouvez vraiment pas venir en concert, vous pourrez à partir du 15 mai l'acheter sur Bandcamp.
0: Donc Bandcamp,
1: pareil, sur Bandcamp / Lethal Corps.
0: Voilà, très simple. Oui Benoît, un truc à ajouter peut-être? Non, je te voyais pensif.
2: Pas du tout.
0: Tout va bien. Donc en concert, vous êtes trois musiciens et avant d'annoncer les dates, eh bien, notamment Emmanuel, tu assures toutes les guitares et chants. Vous êtes un power trio, n'est-ce pas trop difficile à gérer et vas-tu un jour t'adjoindre un second guitariste en live?
1: Si, effectivement, c'est assez difficile de jouer toutes les guitares. Bientôt, j'espère, on aura un ou une quatrième, on sera quatre normalement. Donc on cherche encore quelqu'un à la guitare, et si possible pour faire des chœurs aussi, faire les chœurs et jouer de la guitare. Donc pour l'instant on est trois, ça ne nous empêche pas de jouer, on a des séquences, on a de la guitare en séquence ainsi que les autres instruments qui sont toujours en séquence, c'est-à-dire l'orchestre, les apports électroniques, etc., les boucles, et voilà.
0: C'est vrai que faire venir un orchestre, ça peut être un peu compliqué.
2: Ils ne sont pas tout le temps disponibles, c'est surtout ça.
1: Mais oui, c'est ça.
0: Tout le monde s'appelle pas Therion, Manowar, pour faire venir un orchestre philharmonique sur scène, effectivement. Mais bon, on vous le souhaite en tout cas, peut-être que ça viendra. Alors pour vous contacter justement, s'il y a un guitariste émérite dans les parages qui écoute Canal B soir, qui dit « Tiens, j'aime bien Lethal Corps », pour vous contacter et proposer ses services.
1: Je pense que le plus simple, c'est de nous contacter via les réseaux sociaux. C'est-à-dire Instagram, Facebook, c'est les deux sur lesquels on est actif, hein, surtout. Voilà, donc c'est Lethal Corps Official, quoi. Lethal Corps Official.
0: L'annonce est passée, l'info est donnée. Oui, tout va bien?
1: Voilà. Non, mais ouais, c'est ça.
0: Parfait. Alors, on va écouter le titre My Curse. C'était le tout premier single de Lethal Corps. Et qui raconte déjà, parce qu'il y avait une pochette aussi qui avait été censurée, c'est sur celui-ci.
1: Oui.
0: C'est ça.
1: Bah oui.
0: Est-ce que tu peux nous en reparler?
1: Oui, alors en fait, donc le premier single de Lethal Corps, c'était My Curse, c'était donc la pochette, c'était un ange, donc c'est une femme seins nus, les bras ouverts, avec des ailes noires et tient dans la main un cœur ensanglanté. Voilà, c'est un pochette assez onirique, encore une fois réalisée par Ale Zielankiewicz. Et donc c'est la pochette avait été censurée notamment sur YouTube, mais même sur Content ID, enfin pour ceux qui connaissent, c'est-à-dire que la pochette souvent ne passe pas sur Internet à cause du fait qu'on voit des tétons féminins. Ce qui est assez surprenant, c'est que le clip Mental Jay ne fait pas l'objet de censure, pourtant on voit bien mes tétons au premier plan.
2: Voilà, c'est pas la même qualité de téton.
1: Ça soulève des questions.
0: Oui, voilà, à ce moment-là, on va aussi censurer la liberté guidant le peuple. Enfin bon, il y a tellement de tableaux comme ça, d'œuvres où on voit des corps dénudés. Enfin bon, du grand n'importe quoi. On écoute Mikers, donc le premier single de Lethalcore, ou alors à l'époque, tu étais encore un one-man band, c'est toi qui avais tout fait sur ce titre-là, me semble-t-il.
1: Oui.
0: Voilà, tu avais tout enregistré, tout programmé, etc.
1: Ouais.
0: Et sera suivi d'un morceau de Vomitory. On se retrouve après, justement, pour l'actualité chaude bouillante de Lethalcore, puisqu'ils ont des dates de concert à annoncer pour aller les voir, justement, et acheter le disque.
1: Exactement.

0: À l'instant, sur les ondes de Canal B, c'était donc Vomitory avec le morceau Rapture, In Rapture, extrait d'un album qui s'appelle In Death Throes. C'est une sortie Metal Blade du 10 avril dernier. Juste avant, c'était Lethalcore avec My Curse, et un single qui était autoproduit et sorti en 2024. C'était exactement le 3 avril. C'est ça. Il est temps, amis auditeurs et auditrices, dans cette 792e édition de Metal Injection, de retrouver la page concert de l'émission, et une page concert un peu particulière puisque nous avons Lethalcore avec nous et ils ont une actualité concert à partager avec vous, amis auditeurs et auditrices. Eh bien, Lethalcore, pour vous voir en concert, c'est quand? C'est bientôt? Ça se passe où? On vous écoute.
1: Donc la prochaine date, la release party est prévue au Noctambule.
0: Release party, attention.
1: Exactement. Est prévue au Noctambule le 15 mai 2026.
0: Donc pour la sortie officielle, date officielle de
1: l'EP. Exactement, de l'EP.
2: Voilà, donc c'est à Rennes. À Rennes, le 15 mai, pour fêter la sortie de l'EP. Il y a un coplateau, donc Lethalcore et donc Lethalcore, mélodique Metalcore, et puis Kemp qui font du post-grunge.
0: Et ensuite,
2: voilà. Et ensuite, nous serons à Lorient, au Pit Dog.
0: Très bien,
2: le 22 mai.
1: Également voilà. Un coplateau.
2: Également un coplateau avec le groupe Life Waves, voilà, qui font du rock alternatif. Voilà. Et voilà, ce sera à Lorient.
1: Ouais. Et après, c'est en juillet, le 25 juillet.
0: Oh. Le 25 juillet, ça sera dans le cadre d'un festival.
2: Ça sera en festival, ouais. Festival, le 25 juillet sera au sud de Rennes, à Pipriac. Ça s'appelle le Pipriac Metal Fest.
0: Donc, qui a été annoncé le 13 juin, mais la date a changé. Donc, notez bien sur vos agendas, c'est le 25 juillet. Et avec vous, il y aura plusieurs groupes. Et là aussi, le line-up a un petit peu changé par rapport à ce qui avait été annoncé. Mais c'est un événement, il y a Evanscholt, il me semble, avec vous.
2: Oui, ouais, voilà, c'est ça.
0: Je vois que Benoît sort ses fiches.
1: Non, c'était, si vous voulez, les noms.
2: Je ne me rappelle plus du line-up exact.
1: Il y a Evanscholt, Nuit d'Orage et dans ton cul.
0: Non.
1: Mais ça ne s'écrit pas pareil, bien entendu.
0: C'est pas vrai.
1: Si, si.
0: Oh la vache. Alors, c'est du grind. Ah oui, tiens.
1: Je n'ai même pas fait.
0: Je ne la connaissais pas, celle-là. Bon, bah bref.
1: C'est voilà. Du Black and Death Metal.
0: Ah oui, d'accord, carrément. Ouais. Voilà, donc trois dates de concert qu'on, évidemment, on partagera sur nos réseaux sur Canal B. Et donc, on va écouter un extrait pour vous donner envie d'aller à ces... Oui, Benoît.
1: Non, en fait, j'ai dit dans ton... dans ton... Mais c'est pas ça, c'est dans ton culte.
0: C'est pas la même chose. C'est pas pareil. Donc, on va s'écouter pour vous donner envie d'aller voir Lethalcore à ces trois dates. Donc, vendredi prochain au Noctambule, mais aussi au mois de juillet à Pipriac, et également au mois de mai.
2: À Lorient, le 22 mai.
0: Le 22 mai au Pit Dog. Eh bien, on va s'écouter le morceau Bridge, qui est le deuxième titre de cette EP en exclusivité pour Metal Injection. Donc, merci beaucoup pour cette diffusion en avant-première. Peux-tu nous parler un petit peu de ce morceau?
2: Oui. En fait, The Bridge, c'est The Bridge, c'est un morceau qui est un peu moins death metal. En fait, il a peut-être une influence un peu plus Bring Me the Horizon, un peu plus moderne. Et en gros, il y a toujours un côté un peu autobiographique de son dans les morceaux de Lethalcore. Mais en fait, ça transcrit un peu l'envie de retrouver les potes, en fait. Envie de retrouver cette cohésion, le fait, comment dire, je vais pas rentrer trop dans les détails, mais voilà, en gros, ça parle beaucoup de voyages, de moments partagés, et surtout d'une vie qu'on a encore à partager ensemble, en fait. Voilà, une vie qui n'est pas finie, on a encore beaucoup de choses, la vie est encore longue, normalement, et on est censé encore la partager.
0: Un message très positif.
2: Voilà.
0: Parfait.
2: C'est ça, c'est, voilà, I'll be fucking back, c'est... Je reviendrai, bordel, en fait. Je reviendrai pour vous prendre dans mes bras. Et je reviendrai pour nager à vos côtés. Voilà. Je serai de retour. I'll be fucking back.
0: Eh ben, on s'écoute ça. Lethalcore The Bridge en exclusivité dans Metal Injection sur Canal B.

0: On laisse le morceau jusqu'au bout avec ce cadeau que nous fait Lethalcore en avant-première dans Metal Injection, puisqu'il s'agissait du morceau Bridge, qui est le deuxième titre de cette EP qui s'appelle Tears et qui sortira vendredi prochain. Donc on va rappeler effectivement, pour se procurer cette EP, eh bien, on peut déjà aller vous voir vendredi prochain au Noctambule à Rennes, où vous en aurez, je pense, en vente.
1: Exactement.
0: Et sinon, sur les internets, pour ceux qui ne peuvent pas se déplacer, on rappelle quels sont les contacts pour se procurer bien votre musique, l'écouter et puis surtout l'acheter pour soutenir les groupes. C'est pour ça qu'on est là aussi.
2: Voilà, et ben vous nous suivez sur Instagram, Lethalcore Official, ou Facebook, pareil, Lethalcore Official. Et on a toujours un petit lien, on a un Linktree, et vous avez tout, tous les liens sont regroupés. Et oui. sur le Bandcamp,
0: j'ai vu ça.
2: Sur le Bandcamp, vous pouvez acheter l'EP.
0: Et les premiers singles aussi.
2: Et les premiers singles aussi, voilà. En fait, Bandcamp, c'est l'endroit où vous pouvez nous soutenir vraiment concrètement.
0: Le magasin Lethalcore. Est-ce qu'il y a du merch qui va arriver en plus, t-shirt ou des choses comme ça, qui est prévu?
2: C'est pas imminent. Pour l'instant, ce sera surtout le CD. Voilà.
0: Mais, ce qui est déjà bien.
2: Mais c'est, voilà.
0: Parce que les sorties physiques...
2: Ça viendra avec les concerts. Tant qu'il n'y a pas une grosse série de concerts, on va pas... On va pas alourdir le bilan carbone de la planète inutilement.
0: Ni griver votre budget non plus, qui n'est pas illimité, j'imagine. Aussi, voilà. Bah oui, parce que voilà, faut aussi avoir les pieds sur terre et puis...
2: Préfère des fois payer un bon vidéaste que de tirer des t-shirts à qui on sait pas à qui les fourguer.
0: Et puis qui les fabrique aussi des fois.
2: Bref. Et qui les fabrique. Ouais.
0: Voilà, bah merci beaucoup messieurs. Et sur ce, eh bien, nous vous souhaitons une bonne fin de soirée à l'écoute de Canal B, une bonne semaine à l'écoute de ces stations.
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Y a quelqu'un? 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
4: Canal B vous propose aujourd'hui une sieste musicale concoctée par l'artiste américaine Johanna Hellman, invitée par l'assaut d'Epichikai pour le Pipe à la Pop numéro 4. La sieste de Johanna Hellman, intitulée Sweet Dreams, commence immédiatement avec un titre de Twain.

Vous écoutez sur Canal B la sieste musicale intitulée Sweet Dreams et concoctée par l'artiste américaine Joanna Heilman. Vous y entendiez à l'instant un titre de Aldous Harding, précédé d'Alex Mas, Oif Nesha Frances et tout à l'heure Twain. À suivre, Bill Callahan.

C'était Solange à l'instant dans cette sieste musicale intitulée Sweet Dreams et sélectionnée par l'artiste américaine Joanna Heilman. Auparavant, vous avez pu entendre Willie Nelson, Laura Verse, Sir et tout à l'heure Bill Callahan. À suivre, Nico sans le Velvet Underground.

Hailman, Canal B vous a fait entendre à l'instant le fameux Cherry Blossom Girl par Air. Auparavant, c'était la non moins fameuse Joni Mitchell, précédée de Yola Tango, Big Thief et Nico. Pour terminer la sieste immédiatement, voici le titre Baby's Arms par Kurt Weill. 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